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3: 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Debout, cavalier de Théolène!
4: J'ai beau être matinal, j'ai mal.
5: La capsule poétique. Poème de Florence Delys, lu par l'autrice. L'océan. Mon océan, je te retrouve. Tu me nourris comme toujours. J'avale tes embruns, je pense à mon beau brun. Chaque gouttelette que je hume est l'âme de ta divine écume. Je vis, je respire tous les parfums en pensant aux vagues de ses mains. J'ouvre mon corps à sa déraison et lance mon cœur à son horizon pour ensemble goûter l'harmonie du chant de l'oracle à la vie.
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0: Il est 9h!
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Ouais, tu sais, c'était samedi, là, à côté de la maison de la radio. Je marchais dans la rue, et puis il y a une fille juste devant moi, avec ses grands cheveux blonds, tu vois. J'ai commencé à la suivre parce que, je sais pas, j'avais envie de baiser, et puis tout d'un coup, elle s'est retournée. Et là, qu'est-ce que je vois?

0: Alors ?
1: Alors je me dis, ok, c'est bon, je rentre chez moi, je la dépasse et puis je marche avenue du président Kennedy jusqu'à la place de Varsovie, puis il faisait bon et c'était cool. Et puis là je me retourne, puis je la vois qui marche derrière moi, puis je commence.

0: dit qu'il aurait mieux fallu rester chez moi. Ce jour-là, je me suis dit qu'il aurait mieux fallu rester chez moi.
1: Salut. Salut. C'est un mot, c'est quoi? C'est pas assez compliqué, ça?
0: Non, il aurait mieux fallu, c'est conditionnel passé, première forme. Tu vois, on aurait pu dire il aurait mieux valu aussi, mais du verbe valoir. 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
1: Alors?
0: Ben, voilà.
1: Alors?
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On les avait vus venir de loin. Un texte de Thibaut Dubreuil, sur une lecture d'Enora Lenezette et Françoise Comacle, du Cours Charmet, Stéphane Padovani, Jean-Albert Mazot, Guy Roulet et l'auteur. Seconde et dernière partie. Précédemment, l'action se déroule dans une commune, sur laquelle une autoroute doit être construite. Le narrateur se remémore les étapes de cette construction et donne la parole à tous ceux qui ont assisté à sa création.

0: habitant, minéral, cahier de doléances, végétal, pancarte publicitaire, etc.
1: Au conseil municipal, allocution du maire. Ainsi donc, j'ai obtenu de la part du préfet qu'on puisse inaugurer la section autoroutière qui traverse notre commune. Une cérémonie sera organisée. On coupera un ruban tricolore avant de livrer l'autoroute au trafic. Et même si la C32 n'est pas encore connectée à la C37, puisqu'elle s'arrête à la bretelle, cela donnera un éclairage à notre commune. La presse sera là, la radio aussi, et la télé, je l'espère. Lors de cette cérémonie, tous les administrés sont invités à visiter l'autoroute, à la parcourir à pied jusqu'à la station essence, où un pot de l'amitié sera servi.
2: Ce jour-là, je les ai vus. J'étais jeune encore, et en bien meilleure santé qu'aujourd'hui. De mes cris, de mes pleurs, il ne reste rien. Personne d'ailleurs ne les a jamais entendus quand ils ont commencé à couper, à arracher, à débiter les arbres, mes frères, mes sœurs de toutes essences qui avaient eu le tort ou la malchance de naître là, de pousser sur ce terrain qu'un doigt inconnu avait désigné pour souffrir. À ma vue, en amont, et puis juste après la longue courbe en aval, les arbres ont subi les assauts des tronçonneuses, des débiteuses, d'arracheuses, de dessoucheuses aux couleurs écarlates, pilotées par des hommes tous semblables et pressés, s'agitant sur nous, nous maltraitant comme si nous n'étions que des dents cariées, tout juste bons à récupérer les grumes pour en faire des copeaux, de la sûre pour caisse à chat. Devant moi sont passés des camions emportant les défunts sans ménagement. Ma position un peu à l'écart a fait de moi le seul témoin de ce carnage. Depuis, je vis seul, sans connexion avec mes semblables. Les oiseaux ne se posent plus sur mes branches, ils ne nichent plus dans mes creux, trop bruyants, trop pollués. En quelques jours si rapides pour les humains, si longs pour nous, le sol fut nettoyé, la lande arrachée, la mare comblée. Plus rien ne subsistait de notre petit monde bien caché, livré soudainement au grand monde, celui des hommes voraces. Je crois que j'ai dormi pendant tout le temps des travaux. J'ai fermé les yeux, ouais. Et j'ai tout vu. Et ce matin-là, je fus alerté par une fanfare de gens bizarres qui vagabondaient sur l'asphalte, se félicitant. Mais de quoi, au juste ? Certains ont brandi des pancartes, hop, vite rembarré. Je suis là. Personne ne nous écoute, personne n'écoute jamais. Ils sont passés devant moi en direction de la station essence plus haut. Et le vent m'a rapporté que quelques ifs essayent d'y survivre dans des pots ridicules, toussant sans cesse que des troènes rachitiques tentent de se faire une place entre les poubelles toujours pleines et les tables de pique-nique. J'ai demandé au vent de quel bois étaient faites ces tables. Ma seule opposition est immobile. Agiter ses branches, ses feuilles n'est le signe de rien. Ils sont passés, sans un regard pour moi, l'œil contenté par cette nouveauté, la victoire sans péril et la gloire facile. Seul un enfant a sauté la glissière pour venir vers moi, lentement. Il m'a enlacé et puis il m'a parlé aussi de sa tristesse. Qu'il s'inquiétait pour moi, car j'étais tout seul et que personne ne venait jamais me voir. Puis sa mère l'a appelé et il a filé, en promettant de revenir. Les hommes se nourrissent de promesses. Ça leur permet de dessiner un avenir à peu de frais.

Ah, je me rappelle bien de cette inauguration. Les gens d'ici aussi, certains ont la mémoire moqueuse. En fait, de médias, seul un journaliste du canard local avait fait le déplacement. Clic-clac, la photo du maire Bonas coupant son ruban, et il avait filé. À défaut de préfet qui s'était excusé, un directeur de cabinet ou un secrétaire esquissa quelques mots que personne n'écouta. Les gens regardaient leur pompe, soudain bien terne sur l'asphalte brillant qu'aucun pneu n'avait encore usé. Beaucoup se demandaient ce qu'il faisait là. Effectivement, il n'y avait rien à voir. On m'a rapporté que dans le Nord, on a transformé les mines en musées et les terrils en pistes de ski. Mais visitons une autoroute. Oh, je ne vaux guère mieux que les autres. Moi aussi, j'y suis allé sur l'autoroute pour constater qu'il n'y avait rien à voir. Et comme l'étudiant surpris avec un joint entre les doigts, je n'ai pas avalé la fumée et ne me suis pas rendu à la station-service. Un pot d'honneur pour célébrer notre déshonneur. Oh non, merci. Je suis rentré chez moi et j'ai su que tout était fini quand j'ai entendu les premiers véhicules passer. Mais revenons en arrière, voulez-vous? Les travaux ont donc commencé au printemps 72. 8 jours après que le Centre des hypothèques ait publié officiellement que la dernière parcelle était enfin la propriété de l'État. Dans le village, beaucoup ont applaudi à l'arrivée des machines. Nous allions sortir de l'isolement, qui d'après eux faisait notre sous-développement et pour un peu notre malheur. Un malheur dont nous n'avions pas conscience tellement on vivait coupé du monde. Ce serait une révolution, mieux encore que la télé ou le téléphone, presque comme le train. Sauf que la gare avait fermé depuis longtemps, pas assez rentable. Nous abandonnions notre statut de commune rurale, au sens de l'INSEE, un lieu paumé, peuplé de ploucs obtus dont l'activité principale est l'agriculture, pour endosser le statut de presque banlieue. Par la grâce du moteur à explosion, on devenait le proche voisin de la ville, le reste du monde suivrait. Et puis, sous peu, on pourra aller se faire voir ailleurs. J'y vivais pourtant bien, moi, avant que l'autoroute ne soit mise en service. Et c'est le contraire qui se produisit. Une fois la bretelle achevée, le village connecté, il s'est rien passé pendant des mois. Les partisans, loin de former un groupe homogène, chacun essayant de tirer la couverture à soi, passaient dans les rues, le nez en l'air, guettant le ciel couvert, espérant que par-delà les nuages percent les 30 glorieuses tant espérées et qui se faisaient attendre. On envisageait des usines, on voyait déjà des touristes par milliers, on s'imaginait des trucs qui n'existaient pas, un centre commercial, un bowling. L'un d'eux parla de parc-maître. Enfin, il vint. Le modernisme, mais par une porte dérobée et qui surprit tout le monde.

Comment vous dire? Moi, c'était mon intérêt, vous comprenez? On est une famille modeste, vous savez. Guère trop d'argent. Et des enfants, j'en ai quatre. Fallait pas compter sur un héritage. On logeait dans la maison de ma mère. J'avais racheté sa part à mon frère, sans même un crédit. Vu ce que ça valait, la pierre par ici. Certains croient qu'ils sont Crésus parce qu'ils tiennent un tas de pierres. Tu parles. C'est avec l'autoroute que j'ai compris que ce qui valait vraiment ici, c'était pas les maisons, ni les terres agricoles, que de toute façon, tu peux pas les vendre, vu que la SAFER, elle préempte. Non. Ce qui valait des sous, c'était les terrains constructibles. Ça m'est venu comme ça une nuit, que je me suis réveillé en disant à ma femme, hein, c'est vrai que je te l'ai dit, que si quelqu'un passait pour nous offrir un bon prix des 2 hectares qu'on possédait à la tannée et dont on faisait rien, eh ben, on verrait pour les vendre. Oh, bien sûr qu'on a été discret. Je voulais pas faire la démarche moi-même. Des fois qu'on minore la valeur et puis, dans les villages, les nouvelles vont vite. Alors ça jase. Et les choses se faisant bien, c'est le patron des pavillons Navio, Pascal Navio, qui est passé comme ça un soir, sans même prévenir. Il avait pris la voiture de sa femme pour rester discret. On a bu un verre, on a causé, il s'était renseigné au cadastre et... ça va être quoi, il parlait.

0: C'est ça qui a surpris tout le monde. Les opposants avaient épuisé tous les recours, et ils avaient aussi épuisé le maire et tous ceux qui en avaient assez de leurs appels et de leurs démarches incessantes pour s'opposer à l'autoroute. Les chasseurs avaient dans l'idée de débarquer sur le chantier avec chiens et fusils, mais ils furent si peu discrets que lorsqu'ils arrivèrent, une compagnie de CRS les attendait. Les deux meneurs ont fini au poste et puis ils sont rentrés chez eux. Fin de l'histoire. Et les écolos aussi. C'est étrange d'utiliser ce terme qui n'avait pas vraiment cours à cette époque. On disait plutôt « défenseurs de la nature, des petits oiseaux ». Ils ont fait cause commune avec les chasseurs. Mais comme ils étaient non-violents, ils se sont contentés de pétitions et d'articles dans des revues que personne ne lisait. Ils parlaient du vivant, de la nécessaire protection des espèces, de la destruction de la mare, des animaux sauvages qui passaient sur la lande depuis toujours. Comment feraient-ils pour traverser l'autoroute ? Rien n'avait été aménagé pour eux. Certains paysans qui avaient vu leur récolte abîmée par des sangliers pensaient que l'autoroute leur ferait barrage. Pourtant, on a vu depuis deux beaux cartons lors du passage d'animaux sauvages. Eux non plus n'ont pas eu gain de cause. Et donc, la surprise ne vint pas de l'autoroute, mais du village lui-même.
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0: Bon, je travestis un peu la réalité. Le panneau et tous les encarts publicitaires dans les journaux qu'on a pu lire par la suite ne disaient pas ça en ces termes. J'ai un peu mélangé avec une chanson d'Yves Simon. Lui aussi a dénoncé les promoteurs. Ils arrivent loin derrière leur armée de bulldozers. Bah, pas si loin, en fait. Jean-Émile B. a fait des jaloux, des envieux, en étant le premier à saisir que le bâti pouvait prendre d'autres formes que les fermes d'antan. 30 maisons blanches, toutes identiques, avec leurs jardinets coquets et leurs rues fleuries, allées des lilas, impasse des primes verts. Il y a deux choses. Une, que les gens d'ici ont immédiatement compris, et une autre à laquelle ils n'ont rien pigé. Dès que les maisons ont été livrées, on a vu s'installer des gens de la ville, des gens bien mis, en costume parfois, de beaux vêtements soignés pour ces dames et des enfants promis à un avenir. L'instituteur s'est frotté les mains, son école allait accueillir une seconde classe. Et les commerçants ont échafaudé des plans comptables, à raison de 4 personnes par famille que multiplient 30 maisons, ça va... Oh, un chiffre en hausse.
2: Je l'ai fait, moi, ce calcul. Et je ne fus pas la seule. Au bistrot aussi, on envisageait la suite. Robert prévoit de commander des whisky, des vins fins, pour cette nouvelle clientèle. Bah, au début, rien. Ou pas grand-chose. On les voyait assez peu dans le bourg, même les jours de marché, même en terrasse l'été. Et puis après, j'ai compris. J'ai compris que je n'étais qu'un complément pour eux et que si parfois, ils s'en venaient faire des courses chez moi, c'est juste parce qu'il leur manquait quelque chose d'urgent. 1 litre d'huile, 12 d'œufs, des allumettes. D'ailleurs, ils venaient pas eux-mêmes. Le plus souvent, ils envoyaient leurs gamins. Bien gentil d'ailleurs, mais ça fait pas vivre un commerce. C'est bien heureux que je ferme tard, hein? Non, ce que j'ai pigé, c'est que tous ces gens faisaient leurs courses au supermarché. Ou alors le samedi. Ah, ils n'hésitaient pas à reprendre leur voiture et l'autoroute. Ça faisait comme une sortie. Et puis un restaurant, le cinéma peut-être. Depuis ce jour, mon magasin vivote, je songe à fermer. Surtout que j'ai découvert qu'à la station-service, ils ont ouvert une boutique de produits régionaux. Les gens n'ont plus besoin de sortir pour venir jusque-là. C'est le monde qui vient à eux. On leur vend des spécialités d'après. De la charcuterie, des bonbons au miel et même du cidre. Non, tous des trucs qu'on n'a jamais produits par ici. Mais ça marche. Faut juste coller une étiquette et te voilà dans le panneau. Ma petite fille m'a conseillé de faire kebab. Vous savez ce que ça veut dire, vous ? Faire kebab ?
0: Ceux du lotissement vivaient entre eux, mais sans vraiment se connaître, un peu comme dans un immeuble. On ne les côtoyait guère non plus. À peine moins qu'aujourd'hui, même si les arbres ont poussé et que les façades sont moins blanches. Ça donne l'illusion que le lotissement est d'ici, à présent. Il l'est de fait, toujours plus que les deux autres qui ont été construits depuis. Et plus personne ne se rappelle vraiment de comment c'était avant. Mais ces rues droites, qui se coupent à angle droit, ces parterres trop parterres, ces arbres trop fil à plomb me les rend artificiels. Ces graviers blancs qu'on les dirait taillés au marteau d'un orfèvre. C'est trop parfait. Qu'on se croirait dans un film d'anticipation qu'aurait bien vu tout l'avenir. Je m'y suis aventuré une fois, histoire de visiter. J'avais l'impression qu'on m'épiait. Même les enfants s'arrêtèrent de jouer sur mon passage. C'était un monde dans le monde. Et je suis reparti vite fait.
3: Ah, quand même ! Je me demandais vraiment si un jour, on allait me donner la parole. Je suis pour rien, moi. Je n'ai pas demandé à naître. Et je ne veux pas qu'on m'accuse ou qu'on me soupçonne de quoi que ce soit. Vous pouvez toujours critiquer, mais je vous connais mieux que vous-même. Je sais que tous, vous avez déjà posé vos roues sur mes enrobés. Et vos conclusions ? Elles sont éloquentes, et oui, pratiques, propres, rapides. Et pas si cher que ça. Et votre pompiste n'a pas fermé. Je sais des choses. Je pourrais en raconter des histoires sur les 3,8 km où je traverse votre commune. Un peu comme si je visitais votre vie. Ce Hollandais qui perdit sa caravane, c'était en 79. Il en a mis du temps à comprendre qu'il ne tirait plus rien. Les deux accidents majeurs qui ont eu lieu, passage d'un sanglier en 82, 4 voitures au tas, un blessé grave. Et puis en 88, 7 biches dont le fan a été percuté par un camion. La mère est passée, mais le petit, sauf erreur, vous avez débité l'animal et vous l'avez mangé. Vous vous nourrissez de moi tout en me critiquant sans cesse. Et pourtant, je suis le flux. La vie. La seule chose dont je ne sais rien, c'est la roue. Cette roue de voiture qui a parcouru presque 3 km en ligne droite, bien calée sur les pointillés, et qui a pris la courbe comme si elle se pensait chez elle. D'où venait-elle ? Aucun automobiliste ne s'est jamais arrêté. Peut-être que l'un d'entre eux a poursuivi sa route sur 3 roues, et qu'il roule encore à la recherche de sa pièce manquante. Moi, je l'ai vu passer sous le pont. Je sais que plus tard, elle a franchi une glissière et puis elle a disparu. Tant de choses disparaissent, vous savez. Ce couple qui a oublié ses enfants sur le parking de la station-service. Ce touriste qui avait mal arrimé un matelas sur le toit. Il s'est envolé et pourri tranquillement dans un fossé que jamais on ne vient curer. Là reposent les excréments de vos vies effrénées, bouteilles pleines de pisse, paquets de clopes, emballages de McDo, couches-culottes, pas même le temps pour une poubelle ou un arrêt aux toilettes. Et ce barbu en chemise rayonne. Il a pris son ticket il y a longtemps. Puis il est sorti à la station-service. Depuis, il vit là. Son camion a pris racine, il a presque disparu sous la végétation. Le monde l'a oublié, mais lui a conservé son ticket, bien rangé dans le pare-soleil. Il a une dette envers moi, mais ne pourra jamais la quitter, puisqu'elle est en francs. Dans un siècle ou deux, je serai passé de mode. Des archéologues viendront avec leurs pinceaux me caresser l'asphalte. Ils se récrieront devant tant de sottises, si j'existe encore. si ma trace noire et celle de mes consoeurs n'ont pas disparu sous une nouvelle invention. En attendant, je vous attends pour vos prochaines sorties, vos futurs départs. Pas d'augmentation de péage en vue. Mais peut-on savoir vraiment ?

0: Revenons une dernière fois en arrière, voulez-vous ? Une fois l'autoroute ouverte au trafic, ce fut la constatation que tout était bien fini. Les chasseurs et les défenseurs de la nature ont remisé leurs arguments, les partisans de l'autoroute se sont tapés dans les mains et sont passés à autre chose. Les indifférents ont continué à indifférer. Les déclarations d'intention formulées à haute voix dans la chaleur d'un troisième verre,
1: « J'irai jamais ! Jamais ! Tu m'entends ? Jamais je la prendrai, cette autoroute !»
0: se sont éteintes. C'est le lot de toutes les grandes résolutions, celles qui prétendent refouler la marée en construisant des châteaux de sable. Les plus hardis, les plus partisans, ne manquèrent pas de raconter leur expérience aux autres, qui, la gueule torve ou l'œil absent, les écoutèrent. C'était bien malin de dépenser des sous pour faire un aller-retour sur l'autoroute et voir ce que ça faisait de rentrer chez soi par un nouveau chemin. Passé le premier lotissement, un second a poussé, dans l'indifférence, puis un troisième, avec des maisons plus grandes, plus chères aussi, et des terrains plus spacieux qui avaient conservé leurs arbres. Une usine s'était montée non loin de la ville, elle devait loger ses cadres dans un environnement digne d'eux. La mairie s'est frottée les mains, des sous entrés dans les caisses, on allait refaire et ci et ça, construire ici, réaménager là. Sur le parvis de l'église, on pouvait voir des mariées trop belles monter dans des autos trop allemandes. Depuis la terrasse du bistrot, je tentais de me raccrocher à l'immuable, les marronniers de la place, les bancs en bois qui bientôt seraient en acier, façon jardin du Luxembourg, ma maison en briques, que des investisseurs reluquaient tellement fort qu'ils en inondaient ma boîte aux lettres. Jusqu'à ces gamins qui entrèrent un jour dans le café avec, sur le visage, un air triomphant.
1: « On vient faire un tour dans la réserve !»
0: annonça l'un d'eux dans des rires moqueurs. Ils venaient des petits collectifs, non pas bien haut, vous vous en doutez, quelques étages seulement, mais suffisamment tout de même pour qu'un jour, notre commune fusionna avec le village voisin. C'est à ce moment-là que la notion de frontière que je pensais si claire à mon esprit s'estompa. Saint-Julien devint Saint-Julien-la-Valette, et la mairie déménagea. Je ne compris pas le manque de réaction des habitants. Je m'en étonnais auprès d'un ami qui me regarda comme s'il découvrait l'étendue de ma bêtise, avant de me répondre que les habitants... Tu parles de qui, en fait ? Les habitants n'étaient plus ceux d'avant. Non point qu'ils aient disparu, ils étaient devenus minoritaires, c'est tout, comme les girafes, les éléphants. La réserve, quoi. Au fond, ces gamins avaient raison. C'était bien plus chez eux que chez nous, à présent. Vous me lisez là comme un vieux con qui regrette le temps de la marine à voile, mais pas de nostalgie dans tout ça. J'essaie de comprendre, c'est tout. Il y a eu des choses bien tout de même. On a eu droit à notre supermarché, et même à un rond-point. Toute la beauté de la périphérie dans un parterre de fleurs, surmontée d'une sculpture d'un artiste local. Nous ignorions que la commune abritait un artiste. Maintenant qu'elle peine à s'étendre, que toutes les terres ont été loties, que seuls restent quelques cultivateurs qui ont trouvé au supermarché un débouché pour leurs produits, on prévoit de fusionner avec un troisième village pour créer une communauté qui n'en portera que le nom. La population a rajeuni, le cimetière a été agrandi, c'est rassurant de savoir que des gens continuent à mourir. On envisage une maison médicale, bientôt un EHPAD. Est-ce que ça suscitera les mêmes débats ? Non. Mais c'est ma vie d'avant. D'avant l'autoroute. Avant tout, je vivais seul. Et puis j'ai rencontré Florence. Et mon tout, ce fut elle. Ce fut immédiat, le coup de foudre. Elle est venue vivre chez moi. Elle n'a jamais pris part à toutes ces discussions, ces engueulades concernant l'autoroute qu'elle qualifiait de dépassée, de perte de temps, pour des gens qui n'ont plus que ça à foutre. L'autoroute, c'était une évidence. D'ailleurs, il y en avait partout, et les gens ne s'en portaient que mieux. Florence venait d'ici, parents, grands-parents, ancêtres inscrits sur le mémorial, photo sépia, et je n'avais aucune intention de partir. J'ignorais qu'elle n'était pas du même avis. Ou plutôt, je n'ai pas voulu l'entendre. Même si je l'ai écouté une fois me dire que la vie était ailleurs, vu comment il était vain de faire le tour et le retour et les détours de ce coin perdu mille fois arpenté, j'ai mis ça de côté. Son ennui, sa lassitude, son besoin d'ailleurs. Je ne voyais que ses yeux, et je les ai pas vus briller quand l'autoroute a été ouverte à la circulation. Un midi que je rentrais, elle n'était pas là. Comme elle bossait à la mairie, je m'y suis rendu, presque inquiet, c'était fermé. Et dans la chambre, l'armoire était vide de ses affaires. Je suis monté dans mon camion. J'ai fait le grand tour pour aller chercher l'autoroute, cette traîtresse. Florence n'avait pas le permis. J'ai roulé à fond jusqu'à la station-service, je me suis garé en catastrophe. J'ai à peine eu le temps de voir Florence baisser le pouce, puis monter dans une voiture. Je suis descendu, hurlant, mais la voiture a démarré en trombe et s'est engagée. Direction le sud. C'est en remontant dans mon camion que je me suis rendu compte que j'avais perdu une roue. Depuis, je vis là, dans ma vieille caisse noyée par la végétation. Au village, les habitants s'ignorent entre eux. Comment pourraient-ils savoir à présent qui j'étais et ce que je suis devenu? On m'a oublié, comme on a oublié ce que fut le village, avant. Alors je reste là, sur cette nouvelle frontière. Je vis des restes et je l'espère, j'espère, Florence. Les autoroutes forment des boucles, un réseau tentaculaire qui couvre tout le pays. Je sais qu'elle repassera par ici. Immanquablement, un jour, elle repassera par ici.

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2: Bonjour à toutes et à tous et bienvenue sur C'est-à-dire. Aujourd'hui, on va parler d'un sujet qui nous rassemble tous, quelles que soient nos origines, nos opinions ou nos habitudes de vie, la nourriture. Parce qu'au fond, on passe une bonne partie de notre existence à manger, à parler de ce qu'on va manger, à regretter ce qu'on a mangé ou à réfléchir à ce qu'on aurait dû manger à la place. Pendant une heure, nous allons donc explorer le vaste monde de la bouffe sous toutes ses formes et du coup, au menu aujourd'hui. À l'apéro, Adrien nous proposera sa chronique autour de la nourriture avec un regard bien à lui. Histoire, anecdotes improbables, découvertes surprenantes ou questions existentielles du type « Qui a regardé un escargot pour la première fois et s'est dit « Tiens, ça doit être délicieux ?» Tout peut arriver. En entrée, Nirvan nous entraînera dans sa chronique complot, là où les faits rencontrent parfois les théories les plus inattendues. Additifs mystérieux, recettes secrètes et légendes urbaines alimentaires, préparez-vous à regarder votre frigo différemment. En plein de résistance, PS et son point Q, il nous parlera de la nourriture au cinéma et dans les séries, les repas cultes, les scènes mémorables, les plats qui ont marqué le grand écran et probablement quelques ninjas. On ne sait jamais vraiment comment les ninjas arrivent dans ces chroniques, mais à ce stade, nous avons arrêté de lutter. Et en dessert, pour notre plus grand plaisir, nous terminerons tous ensemble autour d'un grand débat où nos chroniqueurs donneront leur avis sans rien y connaître. Classique de nos jours, me direz-vous, on s'inspire des plus grands et sauf Pascal Pro. Parce qu'il existe des sujets sur lesquels il est difficile de trouver un terrain d'entente, la politique, le football et savoir si l'ananas a sa place sur une pizza. Alors installez-vous bien confortablement et éloignez les biscuits que vous gardiez plus tard. On sait très bien comment cette histoire va finir. Bienvenue dans C'est-à-dire. Alors je crois qu'on a un petit problème technique. Est-ce que vous entendez quelque chose dans vos casques?
3: Non.
4: Non.
2: Pas du tout. Très bien, et eh bien nous partons tout de suite sur une petite pause musicale histoire de régler ce petit souci.
3: A tout de suite.

0: Et nous revoilà dans C'est-à-dire, désolé, petit problème technique. Ce sont des choses qui arrivent avec le direct. Du coup, c'était Chop Suey de Système. Chop Suey, c'est un truc qui a rapport avec la bouffe. C'est quoi exactement?
1: C'est des légumes sautés, non?
0: C'est ça,
1: c'est... un plat... Je vais dire un pays au hasard.
0: Pas d'appropriation culturelle, attention.
1: Chop Suey, c'est vietnamien, non?
0: Je pense que c'est un truc comme
1: si,
0: ça.
1: Ouais.
0: Comme quoi, on a fait énormément de recherches. Ça a rapport avec la bouffe. Donc, reprenons le fil de notre émission. On dit que la table est le miroir d'une société, de la main dans l'écuelle au protocole strict des banquets. Adrien remonte le temps pour nous expliquer comment notre rapport au repas a radicalement changé. C'est l'heure de la chronique Histoire et Cuisine.

0: Bonjour à tous. Allez, je commence par... Nous passons en moyenne 2 ans de notre vie à manger. Pourtant, cet petit acte quotidien que nous accomplissons sans même y réfléchir raconte une histoire assez surprenante. Eh bien, la nôtre. Aujourd'hui, je vous propose de délaisser nos habitudes contemporaines pour observer comment, avant, on se débrouillait pour becter. Allez, on commence en remontant d'abord au Moyen-Âge. À cette époque, le repas n'est pas un moment de repli sur soi, mais un acte de communion sociale. Oui, on se gave ensemble. On ne mange pas dans des assiettes individuelles, mais dans de grandes écuelles partagées, posées sur des tranchoirs. Ces épaisses tranches de pain rassis qui absorbaient le jus de la viande. Rien que d'y penser, ça me donne faim. La fourchette, telle qu'on la connaît, est absente. Elle est alors perçue avec une méfiance quasi religieuse. En Italie, à la Renaissance, certains clercs y voyaient une offense à Dieu, arguant que nos doigts étaient des outils parfaits bénis par le Créateur. C'était une période de chaos maîtrisé où le repas était une expérience sensorielle, brute, bruyante et résolument collective. Vous pouvez tous penser à l'image de dans le film Les Visiteurs où Jacouille en fout partout, quoi. Allez, puis on vient un grand tournant au grand siècle. Hein. Alors le grand siècle, c'est 17e, 18e siècle. C'est la naissance de la codification. Avec l'essor de la cour de France, le repas devient une mise en scène au pouvoir. C'est le service à la française. Les tables se couvrent de dizaines de plats simultanés, une démonstration de puissance visuelle où la quantité l'emporte souvent sur la dégustation. C'est à cette période que l'on cristallise l'étiquette. On invente l'assiette individuelle, on formalise l'usage des couverts et on hiérarchise les places. Manger devient une performance sociale où chaque geste, comme la manière de tenir son couteau ou de se servir, définit son rang social. On passe du banquet médiéval où l'on partageait la nourriture à une tablée où l'on partage un protocole. Enfin, le XXe siècle brise cette formalité avec une violence inédite. Et tout ça grâce à l'industrialisation. L'arrivée du froid domestique et la transformation des modes de vie imposent une nouvelle temporalité. Celle de l'efficacité où l'on doit enfoncer son sandwich triangle en 15 secondes dans le gosier sur une borne d'autoroute entre l'odeur de pisse et les cris des enfants HPI de Jeanne et Anthony. Le temps du repas, autrefois extensible, devient une variable d'ajustement. C'est l'ère du prêt-à-manger, où la logistique prime sur le rituel. Nous avons gagné en confort et en variété, mais nous avons paradoxalement fragmenté notre manière de manger. Le repas qui était le ciment de la collectivité devient bien souvent un intermède solitaire, rythmé par le contenu de nos écrans ou la pression du travail, plutôt que par l'échange avec nos voisins de table. Alors, qu'est-ce qu'on peut en conclure ? On observe que notre façon de manger est le miroir exact de notre société, d'abord solidaire par nécessité, puis hiérarchisée par ambition, et aujourd'hui atomisée par l'efficacité. La question qui se pose désormais est celle de la reconquête, enfin, c'est ce que je pense. Dans un monde où la nourriture est devenue accessible en un clic, quel sens voulons-nous donner à ce moment qui était avant un moment de partage ? Bon, après, on peut relativiser parce que nous, en France, nous sommes les mieux lotis, hein. Étant le pays qui passe le plus de temps à table, avec une moyenne de 2 heures par jour, en moyenne, avec des repas assez équilibrés et variés. Et oui, on maîtrise l'art de la table, nous. À l'inverse, des pays privilégient souvent la rapidité, la mobilité, le snacking fonctionnel, comme les États-Unis, le Canada, le Japon, avec une moyenne de seulement 1 heure par jour. Bon allez, merci, c'est tout pour moi. C'est l'heure de l'apéro maintenant, j'ai soif. À plus, bande de gros.
1: Merci. Merci Adrien. Merci. 2 heures par jour en
0: France ? 2 heures par jour, ouais.
2: En moyenne,
0: on est le top mondial.
1: Vous passez 2 heures en moyenne, vous, à manger par jour ? Tous les jours ?
3: Le midi, c'est 1 heure avec les collègues.
1: On remarque que c'est 1 heure à chaque fois, quoi.
0: Ouais. 1 heure le midi, 1 heure, 3 quarts d'heure le soir et un petit quart d'heure, 20 minutes le matin.
1: Et si tu comptes le petit déj et tout, ça doit être ça.
3: Moi, au Japon, ça m'avait marqué. Les gars, ils arrivent, ils se posent, ils prennent leur ramen, pam, pam, pam, pam, 10 minutes, salut.
1: En mode Naruto, tac, tac, tac.
3: Ouais, mais en fait, c'est un peu le deal du truc, c'est que ça coûte pas cher, mais par contre, il faut pas qu'il reste longtemps. Parce qu'il faut qu'il y ait du flux.
4: Dans les pays nordiques, les pauses déj, elles sont beaucoup plus courtes que chez nous. Nous, on a des pauses déjeuner entre midi et deux qui sont très longues. Il y en a qui vont jusqu'à 2 heures, voire 2 heures et demie de pause, hein, dans certains. Puis il y a le dîner d'affaires aussi, c'est quelque chose qui est très présent en France. Tu vas prendre beaucoup de temps pour manger, négocier, discuter.
0: Les autres pays qui sont après nous, c'est que les pays latins. Hein. Espagne, après nous, c'est Espagne. Après, c'est Italie, Grèce, Portugal.
1: Ok.
0: Donc en fait.
3: T'as vu les repas de famille aussi, hein, quand tu commences à midi et que tu finis à 21h, t'en peux plus, tu sais. Tu t'es pas arrêté entre deux repas. Noël, ça dure 3 jours, t'en peux plus, tu sais.
1: C'est un truc quand même très
3: ça doit faire monter la moyenne. Hein.
1: Ok, ben très bien. Merci beaucoup, Adrien. C'était très instructif et très intéressant. Et on passe tout de suite et sans transition à la chronique de mon petit Nirvan, puisque maintenant on retrouve Nirvan avec sa chronique complotiste.
3: Et oui.
1: Il revient avec son jeu complot ou pas complot. Alors préparez-vous tous, ouvrez grand les oreilles, mais méfiez-vous de ce qu'il y a dans l'assiette.
2: Complotiste, hein ? Théorie du complot, brûlé, hein ? Sur le bûcher, complotiste, hein ? Théorie du complot, Jean-Marie. Sur le bûcher, complotiste. Hein.
3: Ouais, donc aujourd'hui, je reviens avec mon petit jeu complot ou pas complot. Alors, généralement, je le ressors quand j'ai rien d'intéressant à dire ou que j'ai un peu la flemme de faire une vraie chronique.
1: Et là, c'était les deux en même temps.
3: Voilà, à vous d'en juger. Alors, je rappelle les règles. Je vais vous dire une affirmation et vous devez deviner si c'est une vraie affaire, une légende urbaine ou une théorie du complot. Voilà, c'est ok ?
4: C'est ok.
1: On peut tous jouer ?
3: Oui, tout le monde peut jouer, même chez vous, même avec les enfants. Tout le monde. Alors, premier thème, alors je l'ai nommé « Tout est bon dans le cheval ». On commence tranquille, parce qu'on connaît un peu. En Europe, on a déjà vendu des plats
5: au bœuf. C'est vrai.
1: Spanguero, mon pote.
3: On connaît bien cette histoire. Alors, c'était en 2013 déjà, ça fait longtemps. J'avais l'impression que c'était un peu plus récent que ça. En Europe, on découvre que certains plats préparés vendus comme étant au bœuf contiennent en fait de la viande de cheval. Le cas le plus marquant, c'est les lasagnes Findus. Certaines analyses montrent même qu'elles contiennent jusqu'à 100% de viande de cheval à la place du bœuf.
1: Alors, personne n'a vu la différence, et bah voilà, c'est...
3: Bah ouais, c'est le même goût.
0: Mais moi, j'ai jamais trop compris pourquoi, parce que du cheval, c'est cher.
5: Non, bah, du cheval de réforme.
3: J'allais le dire. J'allais le dire.
1: Divulgage pas, là.
3: Et voilà. Ce qui est intéressant, c'est pas seulement, oh mon dieu, il y a du cheval dans nos lasagnes, c'est toute la chaîne de production qu'il y a derrière. En fait, la viande passe par plusieurs pays, plusieurs intermédiaires, plusieurs entreprises. Et à un moment, elle est censée être du cheval. Puis, plus loin dans la chaîne, elle devient mystérieusement du bœuf sur les papiers. Et en fait, c'était juste que le cheval était beaucoup moins cher dans ces pays-là.
4: Mais c'est pourquoi
1: pas
4: c'est moins cher?
1: C'est pas une histoire de...
3: Ah bah ça,
5: parce que c'est des animaux de chrée, en fait. Je crois que c'est pour des travaux agricoles, pardon. Et du coup, une fois qu'ils sont trop vieux, on peut rien en faire. Du coup, c'est des chevaux de réforme.
1: Non, non, non, mais attends. Le vrai truc, c'est que à cette époque-là, je crois que c'est la Roumanie qui rentrait dans l'Union européenne ou la Bulgarie. Je dis pas une bêtise, un des deux pays. Et eux, en fait, utilisaient encore le cheval comme un moyen de locomotion.
4: C'est la Roumanie.
1: Beaucoup. Et du coup, quand ils sont rentrés dans ils ont modernisé leurs infrastructures. Et donc, les chevaux ne servaient plus à rien. Donc, il y avait énormément de chevaux qui servaient plus. Et donc, ils ont abattu, etc. Et en fait, ça a créé une offre
0: demande
1: sur le cheval énorme et donc un surplus.
3: Et même, petite chose aussi, c'est dans le monde du sport. On fait beaucoup de petits chevaux et tout pour, avec la reproduction des mâles qui ont bien marché. Et généralement, on choisit le mâle. Lui, il a gagné plein de courses et tout. On lui fait faire des petits. Et après, les petits, au bout de 1 an, 2 ans, on les envoie sur les courses. Et si au bout de 2 ans, ça va pas, hop, on les envoie. Et notamment, pour mon cas personnel, notre cheval à nous, on l'a récupéré comme ça. Ça veut dire qu'il devait partir à l'abattoir. Et c'est une association qui le récupère, qui a pris les 4 premiers chevaux du camion. Et après, il les a pris et débourré, remis en selle. Et nous, on l'a acheté à cette asso. Voilà.
1: Et l'exploitation animale.
3: Ah ouais, c'est une dinguerie des fois.
1: C'est une dinguerie.
3: Alors, deuxième affirmation, je l'ai appelé « Les produits laitiers, nos amis pour la vie ». Des entreprises de lait infantile auraient fait du marketing agressif dans des pays pauvres pour convaincre les mères d'acheter du lait en poudre plutôt que d'allaiter.
5: C'est vrai.
3: Oui, après, oui. C'était dans les années 70, Nestlé et d'autres fabricants de lait infantile sont accusés de promouvoir les produits de manière agressive dans des pays en développement. L'idée était de présenter le lait en poudre comme moderne, pratique, presque supérieur à l'allaitement. Le problème, c'est que dans certains contextes où ce produit peut devenir dangereux, le lait en poudre doit être mélangé avec de l'eau propre, préparé avec du bon matériel stérilisé et dosé correctement. Or, dans les pays où l'accès à l'eau potable est compliqué et que les instructions ne sont pas bien communiquées, les risques augmentent, infection, diarrhée, malnutrition, si le lait est trop dilué. Le problème ici, ce n'est pas vraiment l'existence du lait infantile. Hein. Il peut être nécessaire et utile quand l'allaitement n'est pas possible. Ce qui a choqué, c'est le marketing. Faire passer un produit commercial pour une solution idéale dans des contextes où c'est risqué. Il y a plein de critères, notamment, qui ont montré des pratiques abusives, distribuer des échantillons gratuits de lait aux jeunes mères, utiliser des représentants habillés comme du personnel médical, donner des cadeaux aux professionnels de santé pour qu'ils recommandent certaines marques. Au début, l'échantillon gratuit aide la mère, mais si l'allaitement baisse et s'arrête, la famille devient ensuite dépendante d'un produit plus cher à acheter régulièrement. Et en 1977, un boycott contre Nestlé est lancé aux États-Unis. Et 4 ans après, en 1981, l'Organisation mondiale de la santé, l'OMS, adopte un code international pour encadrer le marketing de ces produits-là. Et ce code vise justement à éviter la publicité, les cadeaux, enfin bref, toutes les choses pour éviter aux mères dans les pays sous-développés de rendre leurs gosses malades. Il y a eu énormément de morts. Alors, j'ai plus les chiffres, mais il y a eu pas mal de morts par
1: j'aurais jamais cru que Nestlé serait capable
5: dingue,
1: de faire
5: hein.
1: ça.
5: Ah,
4: c'est j'aurais pu prédire.
3: En cherchant dans les petits trucs comme ça, Nestlé et tout, ils sont souvent là.
1: Ouais.
3: On va le revoir dans pas très longtemps.
4: On voit souvent leur nom pop-up.
3: Ouais, on va le revoir dans pas longtemps.
1: C'est des beaux. Ouais.
0: Mais tu sais que même en France, hein, dans les années 60-70, dans les hôpitaux, les femmes qui accouchaient, des fois, ils donnaient pas... l'occasion d'allaiter, ils donnaient des fois un biberon rempli de lait en poudre et paf quoi.
3: Style, c'était le truc par défaut quoi.
0: Ouais.
3: Ok.
0: C'était. Bon. C'était bah. Même la société quoi.
3: On a évolué alors. Troisième affirmation. Théorie du fluor. Le fluor dans l'eau servirait à rendre les gens dociles ou à enrichir l'industrie du sucre.
4: Complot. Mais
5: ça c'est vrai,
4: complot.
5: C'est bien connu ça.
4: Complot.
5: C'est
4: complot.
5: Surtout si t'as été injecté avec la puce du Covid là. Ça c'est un truc, ça réagit direct.
3: Bah, exactement. Oui, c'est complot. Le fluor dans l'eau, à la base, c'est une mesure de santé publique notamment utilisée aux États-Unis pour lutter contre les caries. Mais très vite, cette pratique a été récupérée par plusieurs récits complotistes. Dans les années 50, certains affirmaient que le fluor était un plan communiste pour affaiblir la population américaine. Dans les années 60, on a d'autres qui disaient que c'était une technique de manipulation mentale inspirée des nazis pour rendre les citoyens plus obéissants. Dans les années 70, une autre version accusait l'armée de tester des substances chimiques sur les civils. Et récemment, la dernière version, plus accès alimentaire, l'idée que l'industrie du sucre soutiendrait le fluor dans l'eau parce que des dents protégées permettent aux enfants de manger plus de bonbons, plus de soda et donc de consommer plus de sucre.
1: Et par rapport à ça, là, je sais pas si tu sais, mais il n'y a pas un truc comme quoi le fluor dans le dentifrice, ça sert à rien aussi ?
3: Oh, ça, je sais pas.
1: Genre,
3: ça.
1: C'est pas en extérieur que ça agit sur les dents et en fait ils vendent des dentifrices au fluor alors que ça sert,
3: ça
1: sert
3: à
1: rien.
3: C'est-à-dire que ça.
1: Bah, en gros, tu sais, les dentifrices, il y a marqué au fluor pour la santé des dents et tout. Et je crois que ça ne fonctionne que si on l'ingère, pas si on le met sur les dents en fait.
3: Ouais, bah on va éviter.
1: Et du coup, c'est un faux truc.
3: Bref. Ouais, d'accord.
1: Complot ou pas complot ? Ah merde, pardon. C'est à toi de.
3: Quatrième, alors je l'ai appelé ça coule de source. En France, certaines eaux vendues comme naturelles étaient traitées en secret et l'État était au courant.
4: C'est vrai.
3: Et c'est tout récent en plus. En France, une eau minérale naturelle n'est pas une eau comme les autres.
4: Plein de caca.
3: Elle est censée venir d'une nappe souterraine protégée, avoir une composition stable et être naturellement propre. Donc elle ne peut pas subir certains traitements de désinfection comme une eau du robinet. Or, l'enquête révélée depuis 2024 par Le Monde et Radio France, il y a des journalistes qui font leur taf, montre que des industriels ont utilisé des traitements interdits et non conformes. Ultraviolets, fils de carbone actifs, microfiltration très poussée, notamment sur les marques de...
4: Attention,
3: Nestlé. Ouais, bien joué. Perrier, Vittel, Contrex, Épar. Donc on évite maintenant. Gang. C'est dommage, j'adore Perrier, putain. Mais bon. Le problème est que ces traitements servaient à continuer. Ouais, mais on peut plus maintenant, c'est de la merde.
0: Moi, je préfère Badoit, moi.
1: Littéralement, en plus.
3: Voilà,
1: vraiment.
0: Ou Sanpei, ou la Sanpei.
3: Du coup,
0: il faut dire les marques pour.
5: Ah oui,
4: il faut dire trois.
3: Attends, il y a de chez nous la Châteldon.
5: Kézac.
3: Voilà, elle s'appelle L'Oreal Kézac. Superbe pub des années 90. J'adorais cette pub.
1: L'Ardésienne ou l'Ardèze aussi. Une eau pétillante d'Arde-sur-Couze.
5: La Sénoise aussi, je crois.
1: La Sénoise, ouais, mais c'est pas la même chose.
3: On est vraiment des spécialistes. D'ailleurs, fun fact, je crois qu'on est la région d'Europe où il y a le plus d'eau minérale. L'Auvergne.
1: Est-ce que c'est vraiment d'eau minérale du coup, si elle est traitée ?
3: Non, mais en Auvergne, il y a énormément d'eau minérale.
4: Mais attends, par contre, moi j'ai une question parce que je pense que je suis en train de confondre. Il y a eu l'affaire des matières fécales ?
3: Ouais, c'est aussi.
4: C'est la même chose, on est d'accord. Ouais, parce que là, t'as pas du tout parlé de caca, j'étais un peu déçu.
3: Mais c'est pour ça qu'ils filtrent en fait, parce que l'eau est dégueulasse en fait.
4: Ok.
3: Voilà. Du coup, pourquoi l'État était au courant ? Parce que d'après la commission d'enquête du Sénat, l'État n'a pas découvert le problème en 2024 avec les articles de presse. Non, il le savait bien avant. Le Sénat écrit que ces pratiques existaient depuis plusieurs années et l'État avait connaissance de certaines d'entre elles depuis au moins 2020.
1: Attends, mais l'État qui est au courant de quelque chose de pas bien et qui ne s'en saisit pas, ça m'étonnerait. Mais...
3: Bah si, une enquête a été lancée après un signalement d'un lanceur d'alerte lié au groupe de source Alma, alors je connaissais pas, et un signalement au procureur intervient ensuite. Nestlé aurait reconnu auprès des responsables publics que certaines de ces zones ne respectaient pas la réglementation. Le rapport sénatorial parle même d'un délai de plus de 3 ans et demi après les aveux de Nestlé au cabinet de la ministre de l'Industrie. Et Le Monde rapporte aussi qu'en 2024, une note confidentielle indiquant que la qualité sanitaire des zones Nestlé n'est pas garantie et qu'un renforcement de la surveillance était recommandé. Et le pire, c'est Perrier, où c'est un peu plus sensible. Des rapports ont mis en doute la qualité sanitaire de certains captages avec des inquiétudes sur des contaminations bactériennes et pesticides.
1: Bah c'est le caca, ça.
3: Oui. Ouais. Moralité, parfois l'eau est claire, mais pas l'étiquette. Pas mal celle-là.
4: Et attends, j'ai juste une petite question, parce qu'on en a très peu parlé au final, mais on sait ce qu'il est devenu ou ce qu'elle est devenue, là où le lanceur d'alerte, si.
3: Il est mort, je crois.
1: Noyé.
3: Noyé dans une eau.
1: Dans une eau très minérale.
3: À Volvic. Non, j'en sais rien.
4: Non, ouais, on sait pas.
3: Okay. Non, je sais pas.
0: Et il n'y avait pas d'histoire aussi que certaines eaux devaient venir d'une seule source, mais après enquête, c'est un mélange de plusieurs sources différentes. Je me rappelle plus à quelle eau.
3: Par exemple, alors ça, c'est un autre abus de langage, c'est la cristalline, par exemple. Oui, voilà. On peut croire que c'est une autre source, mais en fait, les bouteilles cristallines, elles sont remplies à plein d'endroits. C'est pas la même source. C'est pas la source cristalline.
5: C'est la même entreprise.
3: Voilà, c'est ça. Il y a de voilà. Donc j'ai fini. Il y a beaucoup plus de non complot que complot parce que j'ai remarqué que dès que je cherchais complot sur la bouffe, généralement quelques temps après
5: Vrai.
3: Les industriels nous empoisonnent.
1: Ah, tu veux dire que oui, ça part d'un truc complot et finalement c'est un vrai truc.
3: Souvent ouais. C'est plus que dans les autres thèmes que j'ai pu faire.
1: Il est fou ce monde.
3: Ouais.
1: Et vous trouvez pas qu'il est fou ce monde?
3: Ah, la bouffe on prend cher.
1: Ouais, tu m'étonnes. Eh bien, très bien, merci beaucoup Nirvan. Sans transition, encore une fois, puisqu'on devait mettre une musique, mais on l'a déjà utilisée pour tout à l'heure, on va directement passer à la suite. Et après une longue absence, sans doute dédiée à la découverte des spécialités éthyliques, gastronomiques de nombreux territoires français, Chef PS nous revient en grande pompe avec un menu tout spécialement concocté pour nos oreilles. C'est l'heure du point Q.
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0: Bonjour et bienvenue dans cette chronique classée 3 étoiles dans le guide Go et Nanar. Aujourd'hui, le chef vous propose un menu exceptionnel, en non pas 3, non pas 4, ni même 5, mais bel et bien un seul plat. En cette période estivale, il faut savoir se ménager et faire attention à son summer body. Mais ne vous en faites pas, vous ne resterez pas sur votre faim. Si jamais vous avez encore un petit creux, allez donc regarder Samurai Cop ou encore un film de ninja comme Clash Commando.
1: Encore des ninjas ?
0: Toujours des ninjas. Mais ne perdons pas de temps et commençons tout de suite par un hors-d'œuvre léger pour se mettre en appétit. Une petite entrée bien terroir qui fleure bon la feta et l'huile d'olive. Un véritable hommage à la gastronomie grecque. Ce petit film de 99, réalisé par Panos Koutras, désolé pour la prononciation, nous amène à la découverte de la spécialité nationale grecque, la moussaka.
2: Ah oui,
1: je vois ce que c'est.
0: Mais pas n'importe quelle moussaka.
2: C'est trop bien.
0: Une moussaka géante et vivante. Suite à une mauvaise manip d'une bande extraterrestre en visite sur Terre et qui va semer la terreur au travers des rues d'Athènes. L'attaque de la moussaka géante, de son petit nom, est ce qu'on pourrait appeler un nanar volontaire, comprendre un film volontairement mauvais. En tout cas, je ne vois pas comment cela pourrait être autrement au vu du résultat. On peut citer en vrac les scientifiques en blouse rose, rose bonbon qui est bien flashy, les effets spéciaux dignes d'un clip d'Eiffel 65, les incrustations de moussaka complètement horribles et les acteurs semblant tout droit sortis d'un mauvais porno. Notamment les extraterrestres, uniquement des jeunes femmes à la plastique avantageuse, en maillot de bain. Pourquoi si peu de tissu, me direz-vous ? Question de budget sans doute. Habituellement, je ne suis pas fan de ce genre de films, souvent très cyniques et surfant uniquement sur leur médiocrité. Mais ici, c'est un peu différent. Déjà, on est en 99, c'était pas tout à fait la mode de ce genre de truc. Coucou les 300 000 Sharknado. Et même si le film souffre de quelques creux, les personnages en roue libre et les passages de chansons limite Bollywood font de ce film un petit délire bien sympatoche. Bon, après cette petite mise en bouche rapide, passons au plat principal. Et là, on change de calibre, on entre dans la cuisine des grands, avec The Menu. Un film de 2022 réalisé par Marc Milo, qui a notamment réalisé, tenez-vous bien, Ali G.
1: What ?
2: Oh.
0: Ouais. Oui, je sais. Et rassurez-vous cependant, on est ici dans un tout autre registre.
1: Mais c'est un gage de qualité d'avoir réalisé Ali G.
3: Ouais, ouais, c'est trop bien Ali G.
1: Ouais, c'est assez marrant.
3: Moi, j'adorais.
1: Ouais.
0: Bah là, c'est quand même mieux, hein. on va pas se mentir. Mais The Menu nous propose de suivre la soirée d'un groupe hétéroclite de personnes en route pour dîner dans un prestigieux restaurant, le Hawthorn, situé sur une petite île dirigée d'une main de fer par le chef Julian Slovic. Après un bref voyage en bateau jusqu'à l'île et une rapide visite des lieux par la maître d'hôtel, les différents convives prennent place et le repas commence. Bien entendu, il ne s'agit pas d'un repas comme les autres. Nos convives risquent de garder de cette soirée un souvenir, disons, marquant. Et je m'arrêterai ici. Ce film a la saveur unique, doit se découvrir et se déguster sans spoil. Au-delà de son histoire délectable et de son rythme indéniablement maîtrisé, le film est construit autour du menu, littéralement. Chaque nouveau plat est annoncé en grande pompe par le chef, toute la brigade et les convives au garde à vous, attentifs à ses explications. C'est l'occasion de nouvelles révélations et mises en scène qui vont contribuer à rendre la soirée de plus en plus inquiétante. Le tout systématiquement accompagné de plats superbes qui mettent l'eau à la bouche. Les amateurs de food porn seront aux anges. Et ce, jusqu'à la présentation du dessert, un dessert quelque peu spécial lui aussi, mais donnant lieu à un plan en vue aérienne de toute beauté, où la salle de restaurant et les convives se confondent pour ne faire plus qu'un avec le plat. Vraiment bluffant. Tout cela est bien sûr servi par des personnages hauts en couleur, une critique gastronomique hautaine, une star has-been prétentieuse, quelques financiers insupportables, se croyant tout permis, et un couple qui dénote quelque peu au milieu de ce fatras. Le Ralph Fiennes, qui interprète le chef Julian Slovic, est aussi magistral, bluffant dans le rôle du chef, dur et totalement investi dans son art. En bref, qu'on soit amateur ou non de bonne cuisine, force est de constater que The Menu mériterait sa place au guide Michelin du cinéma. Après s'être délecté de ce superbe plat qu'est The Menu, il est temps de passer au dessert. Et là, tenez-vous bien. Je vous ai dégoté une petite spécialité toute droit sortie de 2004. Une véritable épopée des temps modernes, avec pour objectif final l'obtention d'un plat unique, relevant presque du mythe. Une quête quasi mystique dans laquelle nos protagonistes vont devoir faire face à l'adversité, surmonter de nombreuses épreuves afin d'accomplir leurs objectifs. Ils devront puiser dans leurs ressources pour ne pas capituler face au danger, et dans les moments de doute, trouver la force d'avancer, de se relever et d'aller de l'avant. Chaque pas les rapprochant de la victoire. Au cours de leur périple, ils rencontreront toutes sortes d'individus, tantôt amicaux, prêts à leur filer un coup de main, tantôt horriblement mauvais, et prêts à tout pour les empêcher d'accomplir leur destin. Au fur et à mesure de leurs avancées, on sent l'urgence et la tension s'installer. Arriveront-ils à mettre la main sur le délicieux butin ? Pourront-ils atteindre leur but ? Le dénouement de cette quête épique nous est finalement révélé après 90 minutes haletantes, mais pas de spoil ici. Si vous voulez le savoir, il vous faudra visionner ce chef-d'œuvre du 7e art qu'est... Vous avez une idée ?
2: Harold et Kumar ?
0: Harold et Kumar, exactement.
2: C'est ça, ouais.
0: Ceux qui connaissent ont déjà compris.
1: Mais c'est à la poursuite du burger, je sais pas quoi, là.
0: Chasse le burger.
1: Chasse le burger.
2: C'est loin. C'est pas Guantanamo.
0: Vous aurez compris, c'est pas vraiment un chef-d'œuvre du cinéma.
1: C'est ce que j'en fais du quatrième.
0: En gros, c'est l'histoire de Harold et Kumar, deux losers qui ont la fonce dalle après une soirée passée à fumer des gros joints. Et influencés par une pub à la télé, ils décident de se rendre au White Castle, un fast-food bien dégueu afin d'assouvir leur faim de junk food. Mais voilà, le White Castle local est fermé. S'enclenche alors une épopée folle, faite de nimpes, pour se rendre au White Castle de la ville d'à côté. En vrai, qu'ils vont se heurter à une bande de rednecks plus débiles que méchants, rencontrer plein de gens random extrêmes, tout à fait. Ils rencontrent tout de même Neil Patrick Harris,
1: oui, c'est vrai,
0: en sortie de soirée complètement défoncée, qui va même finir par leur voler leur bagnole.
1: Ils chevauchent pas un tigre aussi ?
0: Si, ils vont vivre des aventures loufoques, notamment avec une panthère fraîchement échappée d'un zoo, qui va leur servir de monture, après bien entendu l'avoir fait copieusement fumer.
1: Ils vont fumer la panthère, je me rappelle pas de ça.
0: Ouais. Maltraitance animale ? Peut-être. Enfin bon, c'est du grand n'importe quoi, c'est extrêmement bête, mais toujours inattendu et diablement efficace. Si comme moi vous aimez l'humour débile, les blagues douteuses et les situations loufoques, foncez, c'est de la bonne.
1: J'avoue, c'est marrant.
0: Et voilà, cela conclut ce repas qui, j'espère, aura su ravir vos papilles et vos mirettes. Est-ce qu'on a le temps pour un petit digestif ?
1: Oui, t'as tout le temps que tu veux même.
0: Bah allez, puisque c'est vous, une petite recommandation supplémentaire. Et pour cela, il faut s'accrocher. Il s'agit encore ici de nourriture, mais quelque peu spéciale. La nourriture ici, en question ici, c'est de l'être humain. Eh oui, un film de zombies cannibales pour finir. Le bien nommé Virus Cannibal, réalisé en 80 par Bruno Mattei et Claudio Fragasso. Deux réalisateurs bien connus des fans de Beast et des nanardeurs hardcore, puisqu'ils ont contribué à de nombreux films d'exploitation plus ou moins douteux, tels que Robo War, Les Rats de Manhattan, Révolte au pénitencier des filles,
1: quoi,
0: et bien d'autres.
1: Au pénitencier des filles ?
0: Ouais, ils ont fait plein de trucs. Et ils ont aussi œuvré sur Terminator 2.
1: Quoi ?
0: Et non, mais pas celui de James Cameron,
1: parce qu'il est nul,
0: le officiel.
1: Quoi ?
0: Ayant pour but de faire de l'argent, surfant sur le succès de Terminator, le vrai celui-là, sorti quelques années auparavant. Au vu du parcours de nos oiseaux, il est clair que nous ne sommes pas ici face à un film oscarisable. Dans Virus Cannibal, on suit une bande de militaires d'élite, au demeurant assez antipathique, vêtus de bleu de travail, sûrement la tenue officielle des forces spéciales en 1980, envoyés en Papouasie-Nouvelle-Guinée afin d'enquêter sur un mystérieux accident dans une centrale nucléaire. Mais voilà, lors de l'arrivée, le pays est en proie à une épidémie transformant les gens en zombies cannibales. Virus Cannibal nous fait la promesse du dépaysement, nous propose d'aller à la rencontre des peuples autochtones de la jungle de Papouasie-Nouvelle-Guinée. Sympa, n'est-ce pas ? Sur le papier, oui, mais on se rend bien vite compte de la supercherie. On aura bien droit à de vraies images des peuples locaux, mais uniquement au travers de stock shots issus de reportages, insérés tant bien que mal dans le montage, au milieu de scènes du film, ayant recours à des figurants approximativement grimés façon papou, maquillage que n'aurait d'ailleurs sans doute pas renié Michel Leb tant il sonne faux. La jungle n'est pas non plus très réaliste.
1: Faut le regarder ça, je pense.
0: Ressemblant plus à une forêt italienne ou espagnole qu'à une luxuriante forêt tropicale. Sans doute lié au fait que le film a été tourné intégralement dans les régions de Barcelone et de Rome.
1: Quoi ?
0: Les zombies, quant à eux, sont un peu plus divertissants, certains effets gore étant plutôt bien réalisés, d'autres étant beaucoup plus douteux, comme par exemple les gros plans sur les zombies dévorant des humains. En effet, lors de ces dernières scènes, ces derniers arrachent des bouts de chair au travers des vêtements de leurs victimes et on distingue clairement les côtes de porc et autres bouts de bidoche utilisés comme chair factice.
1: Quoi ?
0: Ah ouais, c'est vraiment très très mal fait. Hein. Virus Cannibal est donc un film bien nanar, bien bis, avec quand même pas mal de creux, mais juste ce qu'il faut de surprise pour ne pas trop s'ennuyer. Un film à réserver aux amateurs du genre, donc. Bon, mais après tout ça, je pense qu'il est l'heure de faire une petite sieste digestive.
1: Merci PS, c'était très bien.
2: J'ai une question, le film il s'appelle Zombie Cannibal ?
0: Virus Cannibal.
2: J'ai fourché. Parce qu'un zombie, c'est forcément cannibale.
0: Pas nécessairement, non.
2: Ah bon ?
0: Bah non.
3: Il y en a qui aiment mordre, mais pas manger.
2: Ouais. Ah ouais, d'accord.
1: Est-ce qu'un zombie est encore un être humain ?
2: J'ai connu un zombie qui adorait le couscous.
0: On peut faire une émission là-dessus.
2: J'ai connu un zombie qui adorait le couscous, personnellement.
1: Quoi ?
2: Et il avait un pote. Enfin, voilà.
0: Ah, tu vas où avec ça, là ?
2: Ouais, je sais pas où je vais avec ça.
3: J'ai envie de me barrer, là, justement.
2: Il fait chaud dans ce studio et les cerveaux surchauffent. Je vous propose une petite pause musicale pour aller tous nous réhydrater et nous ressourcer. À tout à l'heure.

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1: De retour sur le plateau de C'est-à-dire, voilà, c'était n'importe quoi, c'était Primus, Pork Soda de l'album éponyme dans lequel il y a My Name Is Mud, enfin c'est le plus connu. Si vous aimez bien les trucs What the Fuck, et voilà, je vous conseille d'aller voir Primus, c'est fou mais c'est vachement bien. Et donc maintenant, bien, c'est parti. Vous reconnaissez ce doux jingle?
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0: Et oui, mesdames et messieurs, vous l'avez tous reconnu, c'est le grand retour du grand débâcle. On fait ça quand on n'a pas d'autre chose à faire et qu'on n'est pas assez ou que personne n'a préparé de chronique. Après avoir exploré les mystères de la nourriture, ses légendes, ses histoires, ses secrets et ses apparitions plus ou moins discrètes dans les films de ninja, je pensais que t'allais faire un truc sur un film de ninja qui mange, mais du coup...
1: Eh non.
0: Il est temps d'ouvrir la séquence la plus dangereuse de cette émission, celle où on abandonne les faits, celle où on oublie la science, celle où chacun va affirmer avec un aplomb absolument scandaleux que son avis est le seul valable. Bienvenue dans... Le Grand Débâcle, le seul débat de la bande FM où une discussion sur les pattes peut provoquer davantage de tension qu'une élection présidentielle, et être aussi plus intéressant d'ailleurs. Le principe est simple, une question, plusieurs avis, aucun expert et probablement aucune conclusion, ce qui est finalement la définition exacte d'une bonne émission de radio. Alors attachez vos serviettes autour du cou, éloignez les personnes sensibles de leur poste et préparons-nous à régler ensemble les grands problèmes de l'humanité. Alors en introduction, pour lancer un petit peu tout ça, je vais commencer avec une information fascinante. L'avocat, le fruit, je pense.
1: C'est un fruit, ouais.
0: Est devenu tellement populaire qu'il existe aujourd'hui des restaurants quasiment dédiés à une tranche de pain et à l'avocat écrasé. Nos ancêtres ont inventé la roue, traversé les océans, bâti des cathédrales et nous, on a inventé la tartine à 14 euros. Alors, de votre côté et selon vous, petit tour de table, quel est l'aliment le plus surcoté que vous puissiez connaître ? Adrien, je vois que tu réagis tout de suite.
2: Pour moi, c'est la pomme.
0: Quoi ?
2: La pomme, c'est surcoté, mais tellement de ouf.
0: Mais n'importe quoi.
2: Tout le monde me dit, ouais, il y a des milliards de pommes et chacun a son propre goût. Alors déjà, ils ont tous le même goût de merde.
0: Faux.
2: Aussi.
1: C'est pas vrai, ouais, tu mens.
2: Oh là là. le goût, c'est dégueulasse. En plus, tout le monde met la pomme à haut niveau. C'est quand la dernière fois que vous avez mangé un plat avec une pomme ?
0: De la compote, genre quasiment à chaque fin de repas, quoi.
2: Tu manges des compotes ? Mais compote de pomme ou compote banane ?
0: Non, pomme, quoi.
2: Oh, putain, quel truc ignoble. Bon voilà, moi c'est la pomme.
0: Okay. Je déteste ce truc de pomme, merde. Quoi. Chaton, t'as un petit aliment surcoté ou quelque chose que tu trouves vraiment c'est genre tout le monde dit c'est trop bien et en fait non.
3: Non, franchement pas tant. Moi je crois que je bouffe tout. Bah le concombre, j'ai jamais compris le délire, c'est de l'eau. Tout ce qui est pamplemousse, tout ça, là, je comprends pas le délire. Pour moi c'est vraiment de l'eau. Je préfère boire de l'eau. Quoi.
1: Ah, pamplemousse, ça a du goût quand même.
0: Tu parles de pastèque plutôt.
3: Mais même le pamplemousse, la pastèque, le concombre, tout ça, j'ai jamais compris. Je vois pas l'intérêt du bordel.
1: Eh bien, ouais. Ça tombe bien, car j'ai ici des pommes et des pamplemousses.
0: On va faire rentrer les pommes et les pamplemousses. Aliments surcotés.
1: Les pâtes.
0: Bah mais non, c'est trop bon, les pâtes.
2: C'est pas surcoté.
1: Ah, voilà, tu vois. C'est ce que je dis, c'est surcoté. ce qui est bon, c'est ce que tu mets avec.
2: Non, mais quelles pâtes ? Les pâtes italiennes ou
1: la
2: les pâtes japonaises ?
3: Les pâtes
1: par exemple.
3: Pâtes
1: en soi, c'est pas bon.
3: Pâtes sel, beurre, c'est un délice.
0: Et même des pâtes fraîches.
1: Il y a du beurre dedans.
0: Des pâtes fraîches.
2: Tu veux dire que les pâtes toutes seules, ouais, bah.
3: Genre les pâtes crues, quoi. Ouais, bah c'est pas dingue.
1: C'est les pâtes à la machin qui sont bonnes, quoi. C'est pas les pâtes crues.
4: On te fait un gâteau et tout.
1: Ouais. Mais pas les pâtes à gâteau, Nirvan. Rien compris, lui. Hein.
0: Et toi, Nirvan, alors, un petit aliment sur le côté pour commencer.
4: Moi, j'aurais un plat et un produit. Enfin, c'est surtout les macarons. Je trouve que c'est surcoté.
1: Ah ouais, ça, c'est vrai.
2: Oh, je suis grave d'accord.
0: Je suis 100% d'accord avec toi.
3: Mais vous êtes fous.
1: T'as réussi à nous mettre tous d'accord.
4: Non, mais c'est surcoté.
0: J'avoue.
3: Mais vous êtes fous dingue.
0: C'est même dingue à quel point
4: non, mais c'est bon.
0: Des gens viennent de l'étranger pour bouffer des macarons chez nous.
4: Alors, nous, on a la chance, clairement, d'en avoir des pas trop dégueux par, comment ça s'appelle, Lautrec. Mais même, enfin.
1: Tu peux arrêter de citer des marques, s'il te plaît, depuis tout à l'heure.
4: Hein. Non, bah, on s'en fout,
3: gars, mais. Il n'y a pas besoin d'aller citer le truc. Enfin, en fait, je suis désolée, les macarons de Masiac à la noisette, il n'y a pas. Non, mais je ne veux pas entendre parler. Je
0: ne
3: veux pas entendre parler d'objectivité, en fait.
0: D'accord.
3: C'est les meilleurs macarons.
4: D'accord, mais le produit en lui-même. Et sinon, il y a un autre truc, et pourtant, moi, je kiffe un peu ça de base, c'est les Pokéballs aussi. Je trouve que ça coûte hyper cher.
0: Moi, je comprends pas. Ça s'appelle pas des salades, en fait.
4: Mais ouais, c'est salade composée.
3: Non, poké, c'est haïtien de base. C'est pas. Ça veut pas dire. Enfin, tout le monde pense que c'est un terme américain. Mais poké, c'est un terme haïtien qui faisait référence à une gigantesque salade avec. Alors, c'était pas du tout ce qu'on mange.
0: Oui, donc c'est
3: mais
0: des
3: avec
0: salades,
3: plein
0: quoi,
3: de produits en fait. Qui viennent de plutôt des crustacés, tout ça. Et ça est dérivé. Et je suis d'accord avec toi, c'est ultra cher. En revanche, c'est délicieux. Enfin, moi,
2: tu dis que c'est surcoté sur le prix.
3: Oui, le prix.
2: Et le fait de le faire, quoi.
4: Ouais, enfin, ouais, qu'on peut acheter, je pense qu'on peut arriver à faire des trucs bien meilleurs chez nous, quoi.
2: Ah bah oui, mais, ah bah grave. Mais comme
4: avec
2: la burger,
4: des produits,
2: en fait.
4: Et là, pour le coup, on met de l'avocat, quoi. Moi, j'aime bien l'avocat. Quoi.
3: Avocat et danam, mon gars. Pff, c'est une tuerie. Les danam, moi, c'est...
0: C'est quoi, les danam ?
3: C'est les petites graines de soja.
1: Danamé.
3: Ça, c'est un délice. Et ça, tu peux le faire cru, grillé, c'est un délice.
0: Très bien. Je reprends un petit peu l'âme. Alors, On va faire une mise en situation, si ça vous va, et ça va nous permettre d'ouvrir un petit débat et de discuter.
3: Attends, parce que moi j'avais juste une question, on parlait d'avocat et tout. Comment est-ce que, toi Nirvana, en plus je te pose la question, parce que je sais que t'es vigilant sur ton alimentation. Comment est-ce que tu vis? Parce que moi je fais pareil, j'adore l'avocat, puis je trouve que quand tu fais du sport, c'est un putain d'aliment qui est ultra nutritif et tout. Mais comment est-ce qu'on fait pour, enfin comment est-ce que toi tu fais pour gérer tout ce qu'importe l'avocat, avec justement bah, le fait que ce soit un fruit qui soit toujours importé, généralement du Pérou, qui a un gros, une grosse mafia de l'eau derrière, avec des enjeux de déportation de population et tout.
4: Eh ben, c'est simple, tu limites, enfin je me donne une limite, enfin on va pas en acheter 10 par semaine quoi, mais c'est vrai qu'on en achète bien un ou deux par semaine quoi.
2: Perso, donc, j'ai pas acheté d'avocat depuis 3 ans.
3: Mais c'est par choix.
2: Ça me fend le cœur.
3: Mais c'est par choix, là, du coup, Adrien, c'est par choix.
2: Bah ouais. Ouais, ouais, okay. Et c'est surtout que aussi, je pense que les avocats qu'on a.
4: Qu'on apporte.
2: Ouais, mais qu'on achète là, ils sont nuls en fait.
4: Moi, en ça plus, va, ça dépend. Plus j'achète des avocats d'Israël.
0: Est-ce que tu peux nous en dire un peu plus?
3: On va arrêter. Non.
4: Il manquait de place là-bas. Et du coup, à un moment, ils se sont dit, on fait un peu plus de place. On avait besoin d'eau, on s'est dit, là, il y a un petit endroit en bord de mer.
0: Ce débat sur la nourriture prend une tournure tout à fait incongrue.
3: J'adore ça. On va arrêter ça.
0: On coupe court à cette conversation. Alors, j'ai une question à vous poser. Mise en situation, une météorite est annoncée, tombe sur la Terre. Fin du monde est dans 24 heures. Les supermarchés fonctionnent encore. C'est quoi votre dernier repas? Alors, vous avez un repas, il vous reste un repas, vous faites quoi?
2: Moi, c'est un Twinkie.
1: C'est dans quel film ça?
2: C'est dans
1: Zombieland.
2: C'est le type qui cherche des
1: Twinkies. Il cherche à tout prix les Twinkies. Je crois que c'est dégueulasse en plus.
2: Ouais, c'est grave dégueulasse.
0: Quelqu'un, dernier repas après Apocalypse?
4: Du Saint-Nectaire, je pense.
1: Ouais, avec du bon pain et une grosse côte de bœuf.
4: Je vais m'acheter du Saint-Nectaire.
2: Moi, je me fais une raclette. Une raclette.
0: Du fromage, même si c'est la canicule.
4: Ouais, il n'y a pas de saison pour le fromage. Ça marche tout le temps.
1: T'achètes plein de trucs et tu meurs d'avoir trop mangé avant que la météorite tombe.
0: D'accord. Chaton, un petit repas de prédilection avant. Dernier repas d'une condamnée.
3: Des frites et que des frites.
0: Madame
4: Patate. C'est vrai que les frites, c'est pas mal.
0: Frites burger, truc classique.
1: Ouais. C'est un nectar rôti et tu trempes tes frites dedans.
4: Ouais, le fromage, c'est bien ça.
0: Vous oubliez quelque chose aussi. Avec qui vous mangez ce dernier repas? Parce que c'est hyper important ça.
1: Je partage pas ma bouffe.
4: Joey Tribbiani sort de ce corps.
3: Ouais, grave.
2: Bah, moi, une raclette, ça se fait pas tout seul, du coup, avec les gens que j'aime, quoi.
0: C'est ce que j'allais dire. En fait, n'importe quoi, on mange n'importe quoi, mais on le mange tous ensemble.
4: Bah oui.
0: Voilà.
4: Mais pourtant, on l'a perdu, ça, apparemment, avec les siècles passants.
2: Bah ouais.
0: Le petit sandwich triangle, là.
2: Ouais.
0: Sur le bord d'autoroute.
2: Dégueulasse.
0: D'accord, très bien. Vous m'aidez vachement à relancer tout ça, en tout cas.
3: Mais moi tu m'as coupé sur mon sujet, j'avais des vraies questions par rapport à tout ça. Je reviens à mon histoire d'avocat, mais on met de côté ce que Nirvana dit. Mais tu vois, moi je m'étais posé la question puisque j'avais arrêté d'acheter des bananes. Enfin, de base, je mangeais pas du tout d'avocat. Et j'avais arrêté d'acheter des bananes parce que j'en consommais pas mal. Et pareil, tu vois, c'est un produit qui est forcément importé. Généralement qui est bourré de.
2: Ouais, mais la banane c'est différent parce que la banane en fait qui est importée, c'est toujours la même banane. Alors que des bananes, il existe des variétés énormes. Et en fait, c'est une variété de bananes qui a été faite pour ça, en fait.
3: Ouais.
2: Donc, du coup, qui a été optimisée pour sa fabrication.
3: Ouais, mais du coup, c'est pas
0: optimisé au chlordécone.
4: C'est moins compliqué à faire des bananes, ça pousse pas pareil. Déjà, ça reste une plante.
3: Je suis d'accord, c'est pas du tout le même enjeu avec l'eau. Mais je veux dire, je sais que les bananes qu'on mange sont pas d'une qualité extrême. Elles sont pas si riches en potassium que ce qu'elles devraient être. Et en plus de ça, c'est un coût énergétique qui est assez dingo. Et je parle pas en eau, je parle beaucoup en transport et autres.
4: En fait, c'est des choix parce que regarde, moi j'ai décidé d'arrêter la viande et le poisson et je mange quelques avocats, quoi. Voilà. Mais où est l'impact?
3: C'est un équilibre à trouver. Je capte.
0: Et du coup, ça c'est intéressant là. Tu veux pas nous raconter un peu ton journey to vegetarism? Qu'est-ce qui a fait que t'es devenu végétarien? Comment t'as fait? Est-ce que c'était compliqué?
4: Je suis un viandard quand même à la base.
2: Ouais, donc, c'est
4: sûr. Ça se fait petit à petit. Au début, je vais en manger moins. Et puis à force, t'en manges moins. Et après, tu penses.
0: C'est quoi? C'était une conviction aussi de base.
4: Après, t'as l'écologie et surtout les animaux pour mon cas. C'est surtout ça parce qu'en fait, on en mange trop. Du coup, notre façon de produire, on s'en bat les couilles des animaux. Et ça me faisait vraiment chier. Il suffit de tomber sur un petit reportage un jour, ça te choque un peu. Et après, ça se fait petit à petit. Donc après, oh, bah, je vais diminuer. Puis après, ça sera qu'au resto. Et après, un jour, tu te rends compte, ça fait 3 mois que t'en as pas mangé. Tu dis, bah, j'arrête, quoi, je m'en fous, quoi.
2: Ouais, c'est graduel. C'était pas d'un coup.
4: Il faut bien 2 ans, quoi.
2: Ok.
4: Et après, et là, ça fait 10 ans. Et t'oublies les goûts. Moi, je sais plus le goût que ça a, donc je m'en fous, en fait.
2: Enfin, et même les odeurs et tout, ça te fait pas envie, quoi.
4: Non.
2: Et ce type se tapait 1 kilo d'entrecôte tous les mois.
1: Hein. Je sais.
3: Et j'ai une question, parce qu'il y a aussi un rapport nourriture-sport qui est parfois un peu compliqué. Je sais pas si toi...
4: Ouais, les protes, ça se trouve partout.
3: Ouais, bah,
4: moi, je suis végé,
3: typiquement,
4: donc fromage, œuf, c'est bon.
3: Est-ce que toi, tu fais du sport? Et si oui, est-ce que tu es attentif, justement, à la dose de protéines végétales que tu vas ingérer? Ou est-ce que tu vas la chercher?
4: Ouais,
3: est-ce que tu peux nous en dire un peu là-dessus?
4: Ouais, si, je fais gaffe. Enfin, je prends des fromages, œufs, fromage blanc, après... tofu, beaucoup de légumineuses à fond. Mais ce qu'il faut savoir avec les légumineuses, c'est que c'est pas des protéines complètes, du coup il faut vraiment mélanger les produits, légumineuses après des pâtes le repas d'après, parce que c'est l'avantage des viandes et du poisson, c'est que les protéines sont complètes, elles apportent tout,
2: t'as tous les acides aminés, elles
4: sont nickel, quoi. Alors que les végétales, bah, il faut vraiment mélanger, sinon t'as des carences. Et le plus dur, c'est la B12, quoi.
3: Et ça, tu peux nous dire pour, je sais pas, une personne qui souhaiterait se lancer et qui souhaiterait
4: se lancer, un œil à ça. Le plus important, c'est de faire vraiment si t'as envie, quoi. Si c'est sous un contrainte, t'y arriveras jamais et ça sert à rien.
3: Mais
4: je suis pas un type qui va dire « Ah, c'est pas bien, vous mangez de la viande ». Non, c'est chacun fait ce qu'il veut, surtout.
3: Mais est-ce que t'as des sites ou des apps ou peu importe, non, qui référencent un peu ça, qui t'aident à te dire « Bah là, si tu veux avoir tel apport, il vaut mieux que tu mélanges ça et ça ou pas trop ?»
4: Non, Internet, il y a tout ce qu'il faut. En vrai, c'est devenu un peu... Alors, il y a une petite mode du VG. C'est vrai qu'à l'époque, il y a 10 ans, trouver un restaurant pour trouver des plats végés, même encore là dans les restaurants du terroir dans la campagne, le seul plat végé que je vais avoir, ça va être la truffade. Et encore, il faut que je demande s'il y a du saindoux.
2: Ouais, voilà.
4: Et quand je leur dis je peux avoir des haricots verts à la place du jambon, alors là ils me disent mais pourquoi? Mais bon, c'est normal. Mais après, maintenant en ville, il y a tellement de choix, tellement de trucs. Enfin, ça c'est quand même démocratisé de fou. Hein.
2: Ok. Ouais. Autour de la table là, vous seriez prêt à franchir le pas par conviction ou pas du tout? Ou alors c'est un truc qui est juste pour vous impossible?
3: Ouais, bah moi justement, j'essaie de manger que de la viande blanche, je mange que du poulet, je mange plus de viande rouge et plus de bébés animaux non plus, genre des veaux, tout ça, j'arrête.
2: C'est pourtant délicieux, gars.
1: C'est très tendre.
3: Enfin, moi, le poulet et la dinde, le truc, c'est que c'est un apport très simple de protéines. Et vu qu'on, enfin, quand je vais courir, quand je me mets sur des entraînements pour des courses importantes et autres, j'ai beaucoup de mal à. Enfin, je trouve, enfin, clairement, il y a une facilité, il y a une flemme dans. Je vais chercher la protéine la plus simple dans le poulet, dans la dinde, et je me fais mon repas du soir et du midi rapido. Et déjà que c'est un peu prise de tête, je trouve, justement, quand tu fais du sport, d'essayer d'avoir une alimentation saine, de pas te faire avoir par le marketing, le yaourt qui est vendu comme étant ultra protéiné, qui du coup va coûter 12 euros de plus. Enfin, je trouve
4: encore,
3: que voilà,
4: en France,
3: petit...
4: on est bien. Tu prends par exemple l'industrie du porc. 95% du porc consommé par les Français vient de France, en Bretagne.
3: Ouais.
4: Tout le porc vient de Bretagne.
2: Ouais, mais ça nitrifie tout le bazar.
3: Ouais,
4: le problème, c'est que 95% de ce porc, 80% c'est fait de façon complètement dégueulasse, quoi. Ils sont pas en plein air en train de les masser, manger des glands au Pays Basque, quoi. Bon, mais en tout cas, ça vient de France, quoi. Et je crois que les bovins aussi, beaucoup. Mais les pires, je crois que c'est les ovins.
3: Argentins et américains.
4: Ouais, c'est moins de 50% de notre consommation vient de France.
2: Ok.
4: Oh, voilà. Les poulets, beaucoup aussi. Les bons poulets du Gers.
2: Perso, j'aurais du mal parce que moi, s'il y avait un régime alimentaire qui m'irait mieux, ça serait surtout d'arrêter les sucres. Du coup, si t'arrêtes les sucres, t'as plus de glucides. Du coup, si t'as plus de prot,
1: oui, t'as plus de glucides.
2: Non, mais attends, en fait, tu manges que des glucides.
4: Toi, quand tu dis arrêter le sucre, c'est même les pâtes, quoi, les glucides?
2: Ouais.
3: Tous les sucres rapides et lents.
4: C'est important.
2: Ouais,
3: donc, pas de riz, pas de boulgour, pas de blé, pas de quinoa, parce que tout ça, c'est des sources de glucides.
2: Ouais,
3: que
2: les limiter, ouais.
4: Tu vois, moi, ça serait que... tu peux pas.
2: Ça serait manger que des protéines et des légumes.
3: Pourquoi
1: Pour quelle raison?
4: Il faut des glucides, quand même.
2: Non, parce que moi, j'ai toujours remarqué que quand j'ai fait plusieurs fois ce type de régime, au bout de 15 jours, je me sens tellement mieux.
1: Genre les régimes cétogènes, là?
2: Cétogène. Ouais, c'est ça. Ouais. Je me sens mieux dans mon esprit, dans mon corps.
4: Tu peux te faire une cure.
3: Au bout d'un
2: c'est ce que je fais.
4: Mais pas tout le temps.
3: Oui, c'est des cures.
2: Oui, mais après, tu peux te faire ce qu'on appelle dans tout régime des cheat meals, c'est-à-dire que tu vas manger ta dose de glucides une fois tous les 10 jours. Mais moi, il y a un mois, j'ai pas mangé de sucre, vraiment aucun sucre pendant 2-3 semaines. Ah, je me sentais tellement bien. Ah, c'était trop bien.
3: Mais t'arrivais à être en forme sur tes activités, parce que tu vois, moi typiquement je le vois tout de suite quand j'arrête les glucides si je vais courir.
2: Mais ça, c'est deux premiers jours.
3: J'ai des baisses de régime intense, quoi.
2: En fait, les deux premiers jours, t'as mal à la tête, tu te sens fatigué, mais en fait, c'est que c'est ton corps, le temps qu'il se mette en cétose. Mais une fois que t'as plus de sucre, après c'est parti, quoi.
3: Ouais, ah, pète le feu. Alors, mais moi, pas du tout. Enfin, moi, c'est tout l'inverse. Et c'est bon. Même pas les deux premiers jours, c'est si j'arrête pendant une semaine, je vais courir au bout de 4 jours. Je me sens très très mal pendant que je cours.
2: Ce qui est hyper important dans ce type de régime, c'est vraiment de prendre beaucoup de protéines pour pas réduire les muscles.
1: Ouais, et puis surtout, il faut arrêter toutes les glucides, toutes les sources. Genre par exemple, les tomates, c'est niette, quoi.
2: Ça dépend. Si tu peux te mettre. Il faut pas dépasser les 20-30 grammes de sucre par jour. Mais les tomates, c'est pas hyper sucré par rapport à d'autres fruits. Donc du coup, tu peux manger des
3: certaines choses. Mais en fait, il y a masse légumes. Les aubergines, c'est giga sucré. Enfin, en fait, il y a plein de choses auxquelles tu n'as plus accès. Quoi.
2: Franchement, je pense que c'est beaucoup plus compliqué de faire ce type de régime que d'être végétarien.
3: Ah bah oui, je pense, oui.
4: Parce que, on a le fromage.
2: Parce que déjà, le fromage, c'est pareil.
3: Bah c'est bon, oui.
2: Et ça, tu peux en prendre. Oui. Mais par contre, c'est tout ce qui est à base de pâtes et de pain.
4: Ouais,
2: en fait, tu n'as plus de quiche, tu n'as plus de pain, tu n'as plus rien.
5: Tout ce qui est ultra transformé, surtout, ça t'évite, ça t'engage à éviter ça, j'imagine.
2: Et les plats qui marchent trop bien, c'est tu enlèves le riz, mais tu fais tous les plats indiens.
3: Ouais.
2: Alors là, c'est trop de la balle. Mais sans le riz, quoi. Pourquoi tu remplaces par des brocolis
4: Pour
2: et tout.
4: Rebondir sur le sucre, je pense que ça, c'est vraiment le mal. Le sucre blanc, là, industriel, ça, il faudrait vraiment. Ça, il faut vraiment réduire pour moi au maximum dans son alimentation.
5: Ouais, même le banane.
3: Mais même globalement, les glucides, là où je rejoins Adrien, c'est que c'est un truc de fou. Quand tu regardes notre alimentation, il y a toujours une source de glucides à tout, dans tous les repas. Il y a quand même, je veux dire, même il y a très souvent des repas qui sont glucides prot, beaucoup plus que légumes prot, tu vois. Et on a quand même tendance à surconsommer des glucides, alors que pour le coup, c'est pas tout le temps utile. Enfin, avoir une source de glucides à tous les repas, c'est pas non plus. Indispensable.
2: Ah oui, c'est pas indispensable. Mais j'ai essayé de chercher, par exemple, du fromage blanc que 100% protéiné dans tous les fromages blancs.
4: Il rajoute du sucre.
2: Il rajoute du sucre. Ah, t'as au minimum le plus bas que j'ai trouvé, c'est sûr.
5: Les skirs et tout, ils rajoutent du sucre.
2: Ouais, sur 100 grammes, t'as toujours 4 grammes de sucre.
3: Ouais, ouais,
2: toujours. Le plus bas que j'ai trouvé, c'est 3,2 sur 100 grammes.
1: Et bah, crème fraîche, hein.
2: Mais non, mais je suis sûr qu'il y a même
1: c'est bon, tu peux aller.
4: Le mieux, c'est de prendre style 5% de matière grasse et là, il y a beaucoup moins de sucre.
2: Oui.
4: Parce qu'il y a plus de goût, du coup, il compense pas, quoi.
2: Oui, c'est vrai.
4: Mais le sucre, c'est.
3: Bah, les zéro matière grasse, de toute façon, tout ça, les ultra protéinés, tout ça, c'est que du marketing.
2: Il y a du sucre partout, en fait.
3: Ouais.
1: Là, c'est normal.
3: Mais là où, par contre, je rejoins Nirvan.
1: C'est un plan marketing, quoi.
2: Bah, ça donne des choses, ça donne du goût.
1: Ça donne de l'appétence, c'est envie de revenir.
2: Et c'est surtout, ça te rend accro, quoi. Ouais.
3: Mais après, là où je rejoins Nirvan, c'est qu'il y a plusieurs types de sucre. Et le sucre blanc industriel qui est foutu à toutes les sauces dans tous nos plats. Et moi, je trouve que c'est un fléau de ouf. Tout le monde a une alimentation qui est beaucoup trop sucrée aujourd'hui, quoi.
1: Ouais, le seul sucre qui est bon, c'est celui protéger, on a notre gouvernement qui a pris des actions, genre une taxe sur le sucre. Donc, c'est comme la clope, ça a bien marché, je pense.
4: On se plaint, mais en France, on est bien. Hein. Franchement, par rapport à d'autres pays, j'ai vu le taux d'obésité. Le taux d'obésité a diminué en France ces dernières années. Et je crois qu'on est le seul pays sur lequel c'est arrivé. Je parle d'obésité, hein, pas de. Qu'on est à peine un peu gros en surpoids. Le surpoids continue d'augmenter, mais l'obésité a diminué.
3: Bah, vous l'avez vu là, cette affaire qui est assez dingue, parce que c'est la première fois qu'il y a des parents qui sont poursuivis pour maltraitance d'obésité de leurs enfants. En fait, il y a un enfant aux États-Unis, je crois que c'est en Caroline du Nord ou du Sud, je ne sais plus, qui est décédé d'une maladie d'insuffisance cardiovasculaire, qui est assimilée à l'obésité. Le gamin, il a été chez le médecin, il avait 9 ans. Le matin, il a été chez le médecin en 2024, il avait un poids tout à fait décent pour son âge, il devait peser 42 kilos, je crois.
5: Il a pris 60 kilos en 2 ans.
3: Et quand il est mort, il pesait 116 kilos.
2: Mais ils l'ont gavé ou quoi ?
3: En 2 ans, il a pris. Et quand ils sont arrivés, ils ont trouvé sa petite sœur qui, elle aussi, était dans un état d'obésité morbide. Et résultante, les deux parents, là, vont être poursuivis pour maltraitance. Et je trouve que c'est aussi intéressant. Enfin, tu vois, ça pose aussi une question de la responsabilité alimentaire, en fait.
4: C'est la base, quoi.
3: Que tu as à l'égard de tes enfants. Et je sais pas, je trouvais que cette affaire était au-delà du drame que c'est, bien évidemment. Mais que ça pose aussi les questions, tu vois, de la nutrition des infantile, en tout cas, des enfants de manière générale.
5: Que ce soit en Amérique ou chez nous, si vous regardez, on nous apprend finalement pas vraiment à bien manger.
1: 5 fruits et légumes par jour.
5: Si t'as la chance d'avoir des parents qui t'ont cuisiné ou qui avaient les moyens d'avoir des légumes frais, etc., mais à l'école, enfin, tu vois, on n'a aucun cours de nutrition, on ne sait pas vraiment
4: Mais tes cours de cuisine à l'école, mais putain, c'est tellement important.
5: de cuisine ou même comprendre ce que tu manges, c'est quoi des pâtes.
4: Mais du coup, c'est hyper ludique. Les gosses, ils adorent. Ils vont cuisiner, ils vont apprendre des trucs, ils vont rentrer à la maison. Et
3: puis en plus, tu dégenres aussi l'aspect culinaire en faisant ça, tu vois.
1: Si, si, on avait apprendre à cuisiner comme ça.
3: Moi, j'ai jamais
1: cuisiné, mais les groupes, les glucides, les lipides, etc.
4: Oui, mais c'est d'accord.
1: SVT, comment répartir, comment ça doit être réparti et tout.
4: Mais apprendre à cuisiner, c'est pratique, c'est ludique.
5: Je suivais pas alors.
1: Il fallait écouter.
3: Non, mais.
4: Et surtout qu'il y a eu les pubs. Hein. C'est pour ça que tout à l'heure, j'ai balancé les produits laitiers sur nos amis pour la vie. Ça, c'était. Moi, quand j'étais petit, c'était un peu la marque et je pensais que le calcium, c'était important, tu vois. Alors qu'en fait, maintenant, il y a des études qui montrent que si tu consommes trop de lait, justement, ça te prend ton calcium, en fait.
1: Avec le sucre, vous êtes dans le vrai.
4: Ouais.
1: Tu vois celle-là?
5: Ouais, mais il y a plein de trucs
3: comme ça. Des fois, c'est compliqué aussi de combattre le culturel. Enfin, tu vois, je vois le petit déjeuner français chez nous, c'est un petit déjeuner qui va être ultra sucré. Alors que c'est pas du tout recommandé. C'est recommandé par aucun nutritionniste. Tous les nutritionnistes recommandent d'avoir un petit déjeuner salé avec des œufs, une source de protéines très simple à digérer et tout.
5: Du beurre salé.
4: Quoi, c'est gras un croissant avec de la confiture dans un.
3: Mais ouais, mais il y a plein de gens qui
2: mais attends, mais un croissant c'est pas sucré.
3: C'est OK hein. Si le croissant c'est ultra sucré.
4: Non, mais la confiture ça l'est du coup si tu
3: mais même le croissant,
2: la confiture oui.
3: Ouais, mais même le croissant c'est de la pâte feuilletée. Un peu feuilletée qui est sucrée.
1: Non, c'est de la pâte feuilletée, dans la vraie pâte feuilletée, il y a pas de sucre.
2: Non, il y a pas de sucre.
3: Non, mais aujourd'hui tu as fait
2: les gars.
3: Il y a beaucoup de beurre, il y a du sucre dans tous les croissants hein.
2: Beaucoup de beurre, non.
3: Le sucre aussi.
1: Il y a énormément de beurre par contre.
2: Ouais.
5: Il nous reste très peu de temps. C'était très intéressant, il reste 4 minutes. Je ferai bien juste un petit tour de table sur c'est quoi votre bouffe préférée. Plutôt s'il y a des aliens qui arrivent et qui veulent découvrir la Terre, vous leur faites manger quoi en priorité? Rapidement. Réfléchissez. Je sais qu'on a très bon
1: du fromage, hein, de toute façon.
4: Ouais, j'allais dire ça.
1: Après, on risque de se les antagoniser direct, quoi.
5: C'est quoi? Pourquoi ils bouffent
1: ça sur les pieds, votre truc, là?
5: Fromage?
2: Pourquoi ils mangent des bactéries, ces types?
5: Bah, tu leur ferais pas genre un bon lasagne ou un petit truc
4: Moi, en vrai, un tomate mozza. Là, en ce moment-là, mais je vis que par tomate mozza. Et une tranche de pain, quoi.
2: Oh, franchement, un bon petit melon jaune, là, bien mûr.
1: Une baguette.
2: Baguette jambon beurre.
1: Juste du pain.
5: Ils vont être bien déçus, ces extraterrestres, les gars.
4: Quoi, tomate mozza, filet d'huile d'olive et tout.
3: Ah, moi, un bon petit gratin dauphinois. Après, je reviens à la patate, de manière. Mais gratin dauphinois, franchement. Ouais. Pète sa mère.
2: Ouais, un gratin avec un bon petit gigot d'agneau.
5: On les emmène au Tomac et on leur fait la full expérience.
3: Ah non.
5: Drive,
1: le menu Ligue 1.
5: Maxi Best Of, menu Ligue 1, avec le petit verre Mbappé. Hein.
2: Un petit tacos.
5: Là, s'il se barre pas direct,
1: Tasty Krusty.
5: On a dit pas de politique, mais rentre pas sur Terre là, d'accord.
3: Et toi, Stick,
5: un plat à faire goûter aux extraterrestres. Aux extraterrestres.
3: Le gruyère râpé à la main, non? C'est ta spéciale, celle-là.
2: Après, je fais pareil, j'adore ça, moi.
5: Non,

0: trouve que bah, ça a toujours été très politique, mais c'est dingo quand même aujourd'hui que si tu regardes là dans l'élection présidentielle, il y a beaucoup de sujets de bouffe avec le testi croustilli, le poulet, ma master poulet, le canon français, tout ça. Enfin, nos politiques parlent de plus en plus de bouffe avec Fabien Roussel qui parle de barbecue, de saucisson, Sandrine Roussel et tout. Ouais, mais je trouve que c'est dingo, ça devient. Enfin, t'as le sujet politique de la souveraineté alimentaire, tout ça.
1: C'est une manipulation de communication parce que ça touche tout le monde, la bouffe. Donc c'est forcément un sujet fédérateur.
0: Mais bien sûr. Non, mais je suis complètement d'accord avec toi, mais c'est. Je trouve que ça envahit de plus en plus l'espace politique. Je suis complètement d'accord avec toi, à tes fins marketing. Enfin, l'histoire du master pour c'est quand même.
2: Parce que manger, ça traduit des habitudes. Et c'est des habitudes qui se confrontent.
3: Tout à fait. Eh bien,
4: oh là là, c'est beau.
3: Merci
4: c'est
3: à beau. Toutes et à tous. Merci. C'était une super émission. Merci pour vos
0: merci
3: avis.
0: Merci à toi, Stick, de l'avoir animé.
3: Aucune conclusion et on n'a rien appris de spécifique puisqu'on n'était pas des experts, mais on est quand même très content de l'avoir fait. On remercie ceux qui nous font à manger et qui nous font manger, les agriculteurs notamment. On les soutient, on les supporte. On arrête de manger des trucs tout préparés si on peut.
0: Et si on a les moyens aussi.
3: Si on a les moyens, évidemment. On prend soin de soi, on prend soin des autres et on s'hydrate parce qu'il va faire hyper chaud. Alors faites attention à vous. Merci à tous les auditeurs et auditrices. Merci à ces chers chroniqueurs. Et on se revoit dans un mois pour parler de
1: Eh bien, on verra dans un mois.
3: Merci.
0: Salut,
3: merci.
0: Au revoir.
3: À plus.
5: Allez, vas-y, on sait. Vas-y, top horaire.
6: Pot horaire.
5: Non, attends, on la refait. Top horaire.
6: Pot horaire.
5: Non. Top horaire.
6: Pot horaire.
5: Non, allez, on va changer. Top départ.
6: Pot départ.
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5: Il est 17h.
6: Il est 5h.

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0: Boum. Coincé à Jeude, on va faire le point sur la circulation. Felon et Massaillon, sortis des écoliers. Faites vos slalom entre les écoliers. Petit conseil, mettez votre pare-buffle. Le strike est assuré. Précipitation de ballon de rugby. Il est possible que votre voiture reçoive pas mal d'impact sur votre véhicule. Près du stade, Marcel Michelin. En parlant de Michelin, n'oubliez pas votre roue de secours au Saint-Nectaire pour votre déjeuner. Reconstitution des Gaulois près de la fac Gergovia. C'est pas les canassons qui nous obstruent la voie, mais une deux-deuche qui nous bloque. Radiotrafic vous préconise de prendre ton vélo. Raz de marée de Vélib du côté des Carmes. Va falloir sortir victorieux pour parvenir à la place Victoire. La solution, après tout ça, pour vous décoincer de ce bouchon, c'est de prendre les transports en commun. Par contre, vous serez bloqué maintenant dans le bus. Radiotrafic, vroom vroom.
1: Merci Lou.
2: Merci Lou.
1: N'hésite pas, si jamais le trafic évolue d'ici la fin de l'émission, de nous tenir au courant. Ce point trafic, je ne sais pas vous, mais moi, ça m'a mis en jambe pour un jeu. En effet, je vous propose Alors, c'est le prix de l'émission Burger Quiz, une sorte de sel ou poivre. Donc là, ça sera corne de gazette, corne de gazelle ou les deux. Donc, pour ceux qui... Est-ce que tout le monde connaît l'émission de la Burger Quiz ou il faut que j'explique les règles, sinon pas de souci.
3: Moi, je connais pas.
1: Ok. Alors, pas de souci. Pas grave. Le principe du jeu, c'est il y a deux propositions et il va falloir répondre par l'une d'eux. Par exemple, je te donne un exemple. Corne de gazelle ou les deux, à consommer avec modération. Est-ce que c'est corne de gazette, est-ce que c'est corne de gazelle ou est-ce que c'est les deux qui rentrent dans cette réponse ? C'est bon ? Tout le monde est prêt. Et ceux qui n'hésitez pas à faire entendre votre voix, on ne va pas faire d'équipe gazelle ou gazette, mais voilà, n'hésitez pas à faire entendre votre voix.
3: Je suis en buzzer.
1: Alors, c'est parti. Corne de gazette, corne de gazelle ou les deux, trop ça écœure.
4: Corne de gazelle.
5: Les cornes de gazelle.
1: Gazelle.
6: Il n'y a jamais de temps avec vous-même.
1: Il n'y a jamais
5: c'est
1: trop
5: bon,
1: de cornes de gazette. Cornes de gazette, cornes de gazelle ou les deux, c'est plein de bonnes choses.
5: Les deux.
1: Ah,
6: les deux.
1: Les deux, bon.
3: Ouais. On a la réponse.
1: Moi, j'hésitais avec juste seulement cornes de gazette parce que bon. Mais soyons, faisons plaisir, vous avez raison. C'est ça. Corne de gazelle ou les deux est une spécialité locale.
6: Corne de gazette.
4: Ouais.
1: Eh bien, c'est les deux, puisqu'en effet, il n'y a qu'un seul corne de gazette qui existe au monde. C'est à Clermont-Ferrand. On peut être un petit peu fiers de nous.
7: Ah.
1: Et oui.
7: Donc, ce n'est pas une spécialité locale.
1: C'est local. C'est propre à Clermont-Ferrand.
6: Mais c'est corne de gazette. La corne de gazelle n'est pas une spécialité locale.
3: Oui, c'est pas local.
1: Les deux, parce que c'est une spécialité de pas forcément locale de Clermont-Ferrand, mais d'une autre spécialité.
5: D'une localité.
1: Ouais.
5: J'ai vu bien.
1: Merci.
6: Je pensais que tu parlais de notre ville clermontoise.
1: Ah non, il faut ouvrons-nous au monde. Pardon, mais je comprends. C'est dimanche soir, on a chaud dans le studio. Vous n'êtes pas avec nous, chers auditeurs, mais il fait très chaud.
5: Très chaud
1: pour ça. Corne de gazelle ou les deux à consommer lors d'occasions spéciales.
2: Les deux.
1: En effet, ça me permet de faire un instant promo car vous allez retrouver la prochaine émission de Corne de Gazette aura lieu lors d'une occasion spéciale puisque ce sera pour la fête de la Gautière le 10 juillet. Puis les cornes de gazelle, occasion spéciale ou pas spéciale, c'est toujours bon à consommer.
2: J'en profite pour dire sous réserve de la météo quand même.
1: Voilà.
2: Si alerte rouge égale pas de fête de quartier.
1: En effet. Non, et on n'aura pas le droit de faire le plateau radio
6: dans une piscine. À cause de la canicule.
2: Canicule et orage potentiellement.
4: Et si jamais on pourra la faire dans une piscine ou pas?
7: Ouais,
1: il a très
2: on a peut-être prévu d'amener une petite piscine pour nos petits pieds. On verra si c'est toléré.
1: Corne de gazelle ou les deux riches en culture?
6: Les deux.
1: Très bien. Et un petit dernier pour la fin. Corne de gazelle ou les deux créer des moments de partage?
0: Les deux.
1: Et en effet. C'est très bien. Il n'y a rien à gagner, ce serait qu'un sourire.
5: Et ils sont où les cornes de gazette?
1: Si, on
5: sent où, moi je voulais

0: manger la gazelle.
1: On achètera une boîte à la fin, ne t'inquiète pas, Carole.
2: Let's go.
1: Après cette vague de légèreté et de divertissement, nous allons retrouver Abder. C'est le stand-upper de l'émission. Il n'est pas venu pour nous jouer son spectacle, mais pour nous faire sa revue de presse. À toi, Abder.
3: Salut à tous, j'espère que vous allez bien. En tout cas, ben moi ça va bien. Vous entendez cette voix? Oui, ma voix, c'est une voix suave. On dit que je suis le sosie vocal de Jean-Baptiste Guéguin.
2: Je ne connais pas.
3: Voilà. Et j'en étais sûr, personne
1: n'a... C'est le sosie de Johnny Hallyday.
3: Merci.
1: Charlotte, exceptionnel.
3: Merci Charlotte, je ne me sens moins seul. Et oui, Jean-Baptiste Guéguin, sosie vocal de Johnny Hallyday. Donc je suis le sosie d'un sosie vocal de Johnny Hallyday. Et on dit que, connaissez-vous la légende? On dit que s'il avait la voix de Johnny, c'est qu'il buvait énormément d'alcool. Voilà, c'était la petite référence.
4: Ouais,
3: d'ailleurs, la légende raconte aussi que son code PIN, d'ailleurs, c'était 1664. Parce que je sais pas, c'est une légende. Moi, je rapporte exactement ce qu'on me dit. Donc voilà. Donc c'est avec cette voix de crooner que je vais vous faire cette fameuse chronique. Un petit détail que ne verront pas les auditeurs. Vous voyez mes dents?
1: Oui.
3: Elles sont comment?
4: Dis-moi pas que t'étais chez le dentiste.
3: Oui, l'autre fois, j'ai fait ma chronique chez les dentistes pour un détartrage. Mais cette fois-ci, en fait, c'est que j'ai acheté une brosse à dents Jordan. Je vous jure, est-ce que vous savez que la brosse à dents, la marque Jordan existe?
1: Ah, la marque, d'accord.
3: Et ça vous vend en fait une blancheur.
1: Une blancheur éclatante.
3: Éclatante. Et là, j'ai des dents, c'est un truc de fou. On se voit dedans, mais bon, les auditeurs, ils ne le verront pas. Et vous verrez, quand vous irez dans les magasins, vous regarderez les marques de brosse à dents, s'il vous plaît. Et bien, il y a la marque Jordan. On verra au niveau des stats de vente, est-ce que ça va se vendre un peu plus ou moins. Mais je pense qu'avec ça, on peut faire des statistiques politiques et présidentielles. Moi, je regarderai progressivement en allant au champ. Est-ce que je vois, en fait, si le rayon se vide ou pas? Et on saura selon... C'est comme ça que je fais mes...
1: Attends, mais on parle
3: c'est comme
1: de...
3: ça que c'est mon Ipsos à moi.
1: On parle de quel Jordan, en fait? C'est là, la question.
4: Ah, toute la question est là, quand même.
3: Non.
1: Quel Jordan? Pas sûr
3: quand
1: que ce soit
3: on
1: un
3: dit
1: poids
3: Nike
1: basket.
3: Air Jordan, c'est le basketteur.
4: Ouais.
3: C'est corps de gazelle ou corps de gazelle. En fait, non, là, c'est vraiment voilà, par rapport à Jordan Bandella et les... Bien sûr, l'élection présidentielle. Donc, j'en viens progressivement en parlant de Jordan et sans transition, justice. Marine Le Pen, qui a fait campagne contre les assistés, recevra la décision de justice le 7 juillet dans son procès sur les assistants parlementaires. 8 millions d'euros d'assistants parlementaires pour quelqu'un qui est contre l'assistanat. Ça se souligne. Donc voilà, international. Bien sûr, on a parlé des vagues de chaleur et des incendies aux États-Unis qui sont durement touchés. On demande aux Américains d'éviter de jeter leurs mégots. Et pour montrer l'exemple, vous savez ce qu'a fait Donald Trump?
1: Il a jeté son mégot.
3: Il a tiré 850 000 feux d'artifice pour les 250 ans des États-Unis. Le mec, c'est un ouf. Moi, vas-y, Jeanne.
1: Soit l'équivalent de 15 millions de mégots.
3: 1 600 000 euros de feux d'artifice. Franchement, ce mec-là, moi, honnêtement, c'est une énigme. Moi, il me passionne. Franchement, dans la connerie, je vous jure, des fois, je me dis, c'est incroyable. Mais en tout cas, voilà. Donc, mais savez-vous qu'ici, à Clermont-Ferrand, nous avons notre Donald Trump local qui lutte contre la pauvreté avec des arrêtés contre la mendicité. Vous savez un peu de qui je parle. Et aussi, du coup, je regarde en fait mes notes, il lutte contre le dérèglement climatique en rouvrant les axes à la circulation. Bref, on a, nous aussi, notre visionnaire. Clermont va devenir le 52e État américain. À quand les repas à 100 000 euros? Mais ça, Wauquiez, je pense qu'il lui fera un petit coup de main pour lui expliquer comment on fait. Donc voilà, donc là, on est sur du local. Pareil au niveau local, en fait, vous savez, on a eu le train Paris-Clermont, en fait, qui est toujours impacté par de lourds retards, encore plus avec la canicule. La région prévoit l'achat de nouvelles rames. Au moins, avec des rames, on saura qu'on est dans une galère. Donc vous avez vu, je fais une revue de presse sans agrumes. Laisse tomber. Au niveau de la Coupe du Monde, on a eu en fait des injustices au niveau des horaires de diffusion, parce que les têtes d'affiche, souvent en fait, les équipes occidentales, en fait, elles étaient diffusées à heure de grande écoute. Et les petites équipes, à des heures vraiment improbables. Ça a été le cas, je vois Tarek dans la salle, de l'Algérie, hein, dont ils ont diffusé le match à 5h du matin. Franchement, c'est vraiment des enfoirés. Et je crois que le match en plus a été diffusé sur Arte. Là, vraiment. Vraiment, ils ont vraiment, vraiment abusé.
4: Et en allemand.
3: Et en allemand, ouais. Et en plus, c'était même pas traduit. Là, on a vraiment tout eu.
1: On a tout perdu.
3: Donc ça, c'est la Coupe du Monde. On a aussi, on aura aussi le jeudi 9 juillet, en fait. Hein, ça a été la question que nous a posée JN tout à l'heure. Le fameux match France-Maroc. Et comme tous les matchs France-Maroc, nous aurons le droit à l'éternelle question. T'es pour qui ? T'es pour la France ou t'es pour le Maroc ? Et comme d'habitude, nous aurons les optimistes qui répondront « Eh ben non, je m'en fous, dans les deux cas, je gagne. » On aura les dépressifs, dans les deux cas, je perds. Et il y aura aussi les autres, ceux qui, comme moi, vont se dissocier. C'est mon cas, c'est un phénomène bien connu dans la psychiatrie. En fait, il y aura en eux l'heureux et le malheureux qui cohabiteront dans une seule et même personne. Nous allons avoir des gens qui vont sauter de joie en pleurant, ou s'exclamer « On a gagné !» avec des larmes aux yeux. Alors, une chose est sûre, le 9 juillet, pour ma part, je vais pleurer de bonheur. Voilà, donc et je finis par un fait divers, c'est un peu glauque, mais bon, on va en parler, c'est un peu d'humour noir. Je sais pas si vous avez entendu parler de cette fameuse histoire où un adolescent de 15 ans sans histoire a tué une mamie de 86 ans avec une perceuse.
1: Avec une perceuse.
3: Franchement, c'était une Parkside. franchement, chez Lidl, la qualité... C'est un truc de fou, franchement, ils font
1: c'est
3: des batteries maintenant, ils font du matos de ouf. Alors, ils ont vraiment fait des progrès sur les batteries, donc. Et on
1: mais
3: dit.
1: Putain, ça va être sale, les futures infos.
3: On raconte aussi que le meurtre aurait pu être qualifié en meurtre antisémite si ça avait été une Bosch, la berceuse. Mais bon, écoutez, je vais finir sur cette vanne toute pourrie, parce que pour moi, le rendez-vous est pris. Je vais aller à Lidl demain matin avec une perceuse à la main, récupérer mon climatiseur, merci. Et au moins, j'aurai ma clim, je pourrai enfin surfer sur la vague de chaleur. Merci à vous pour cette chronique éclatée au sol.
1: Ah non, elle était excellente, Abdia. C'est l'avenir, ce genre de chronique. Tu es visionnaire, en fait. Ouais, je pense sincèrement que les informations plus tard ressembleront à ça.
0: C'est puis ça. C'est formidable, tu gardes toujours le meilleur pour la fin, comme ça on peut c'est facilement ça, rebondir ça. Dessus. Ça, c'est toujours un plaisir. Donc.
1: Par contre, moi, je veux bien revenir sur la circulation, vas-y. Là, parce que je le vis très sincèrement. J'habite là où. L'axe a subi les travaux, c'est-à-dire que pendant 2 ans, voire 3, j'ai pris cher des travaux de 7h du mat jusqu'à 18h, et voire à 2h du matin jusqu'à 5h du matin, c'était exceptionnel. Quand ce fut terminé, je me suis dit « ouf, on respire », et puis j'avais moins de circulation, donc je pouvais vivre les fenêtres ouvertes. Et puis Bonnie est arrivé sans se presser. Il a rouvert la voie et là c'était magnifique. C'est-à-dire que bah, en fait j'ai subi des travaux pour rien et je vis toujours avec un bruit horrible, constant, les fenêtres ouvertes puisque je n'ai pas la clim. Voilà, je voulais. Absolument.
3: Rendez-vous avec
1: là-dessus.
3: Ta perceuse à Lidl demain. On va récupérer des clims, t'inquiète, on en aura pour tout le monde.
1: Et sinon, j'ai une théorie pour les matchs qui sont diffusés à 5h du match. Je pense que clairement, les gens en ont eu marre de voir le drapeau de l'Algérie partout. Ils se sont dit peut-être que là, au moins.
3: C'était une des théories du complot voilà, et ça ne m'étonne pas que JN, tu l'aies récupéré directement. C'est vrai, ils disaient justement pour pas qu'il y ait des débordements, en fait, ils se sont dit qu'ils allaient mettre les matchs à 5h du matin. Et à 5h du matin, et bah effectivement, il y avait quand même du monde dans les rues à 5h, hein, parce qu'il y a beaucoup de gens qui sont partis voir les matchs à l'extérieur. Et il y avait quand même du monde contre la Suisse. Hein.
1: L'avenir appartient aux gens qui se lèvent tôt.
3: C'est ça.
0: Très bien. Eh bien, merci Abder. Elle fait également partie de Sur les ondes, le cycle d'initiation à la radio, porté par Radio Campus et L'Air de Rien. Mais ça n'est pas sa première chronique, c'est Neila. Tu vas nous parler d'une association, je crois qu'on connaît tous et toutes ici. Il s'agit de L'Air de Rien, c'est ça ?
5: C'est ça. Du coup, moi, je vais vous parler de L'Air de Rien. L'Air de Rien, c'est une association d'éducation populaire qui opère principalement dans la commune de Clermont-Ferrand. Elle permet aux jeunes de se rencontrer, d'apprendre, de s'engager dans des projets culturels et bien d'autres. Mais elle permet aussi à ses adhérents, grâce au Clermont Comedy Club et à de nombreux partenaires, de se produire sur scène, que ce soit pour une restitution d'ateliers, du stand-up ou des spectacles individuels ou collectifs, avec un accompagnement du début à la fin. Pour ce qui est de mon expérience personnelle, j'ai adhéré à L'Air de Rien en octobre 2025, l'année du bac. De nature assez timide, j'étais assez réticente au début. Et je me posais énormément de questions. Est-ce que je serai à la hauteur? Est-ce que je pourrai m'intégrer? Est-ce qu'on va me juger? Finalement, je me suis dit, bon, je me lance, au pire, ça passe ou ça casse. Les 3 premières séances, j'y vais, j'observe, j'apprends. Le temps passe, la barrière du ridicule commence à s'évaporer. Le groupe est compréhensif, compatissant et surtout drôle. Je m'amuse beaucoup et je peux enfin être moi-même sans qu'on me dise que j'en fais trop ou que je suis gênante. Et c'est exactement ce qu'il me fallait. Bon, au début, ça n'aura pas été de tout repos. Quand même, mais j'ai appris de mes erreurs, à me faire confiance et surtout à me dépasser. Puis vient la radio. Ah là là. Oh là là. À la base, ce n'était vraiment pas fait pour moi. Moi qui déteste entendre ma voix, première émission, un interview de stand-upper, à un spectacle à la Comédie. Ça passe plutôt bien. Je me dis, pourquoi pas en faire une autre? Une émission, cette fois-ci, j'écris ma chronique. Bon, j'ai adoré écrire. En revanche, j'ai trouvé la lecture assez décevante. Puis finalement, on en vient à ma 3e émission qui se trouve à être aujourd'hui. Bon, assez parlé de moi. Si vous avez besoin de temps pour vous ou d'avoir une bulle hors temps, comme dirait ma prof de français, rejoignez-nous et vous ne serez pas déçus. Car au-delà d'une troupe, vous trouverez une famille qui vous soutiendra et qui vous épaulera à chaque fois que vous en aurez besoin.
3: Merci,
0: merci Naïla.
3: On a dû en garder le meilleur pour la fin. C'est beau. Voilà, c'est... Merci Naïla.
6: Est-ce qu'il y a peut-être un partage, puisqu'on est...
0: Bien sûr, s'il fait partie de l'association,
6: peut-être un partage sur vous, vos expériences, l'air de rien, ou juste dire l'air de rien en un mot pour vous.
3: Le harcèlement psychologique.
0: Eh bien, merci. Toujours positif.
3: On va pas faire qu'un tableau.
2: Tu commences à devenir louche avec.
0: Non, mais j'ai... moi, je vais rebondir sur le petit mot de Naïla qui était en plus écrit à la main. Parce que nous, on voit tout ici. Vous ne voyez pas, mais. En fait, j'ai trouvé ça hyper touchant et puis ça reflète aussi beaucoup le parcours de plein de personnes. C'est les retours qui nous sont faits en général. C'est le retour aussi que je peux moi-même porter. En fait, c'est une vraie famille. Mmh. Vraiment, quand on se retrouve, même si c'est la première fois qu'on se voit, on a le sentiment de se connaître depuis des années parce que chaque personne fait en sorte que la personne qui arrive soit à l'aise. Et ça, je trouve ça chouette. Et franchement, je suis hyper contente d'entendre dire, enfin, de manière assez générale, c'est un endroit où je me sens moi-même. Mm-hmm. C'est voilà, je ne dérange pas, je peux être qui je suis pleinement, je ne suis pas gênante, etc. Et rien que ça, moi, ça me waouh, merci.
3: Merci Naïla.
5: Merci à vous.
3: Et c'est vrai que c'est tellement une vraie famille que pour chaque adhérent, nouvel adhérent qui vient, on touche les allocs. Hein. Rajouter du monde.
0: Ça fait pas dire.
3: On a voilà. Beaucoup de monde.
0: Maintenant, on va se taper un contrôle.
6: Carole, je crois que toi aussi, c'est un mot que tu as utilisé, famille, pour l'air de rien. Donc c'est quand même.
7: J'ai cru que c'était le mot contrôle.
0: Non,
7: je me
0: sentais
7: pas bien. Oui. Moi, je suis arrivée à l'air de rien en septembre l'année dernière avec une petite appréhension quand même parce que j'avais arrêté le théâtre pendant pas mal d'années. Et quand je suis revenue à tout ça, je suis arrivée sur un groupe qui, pour moi, était déjà construit, installé, avec des habitudes de fonctionnement. Et je me suis dit, oulala, est-ce que t'es légitime? Est-ce que tu vas trouver ta place? Est-ce que t'as raison d'être là? Alors déjà, pour la petite histoire, c'était quand même très drôle. C'est que je me suis pointée une semaine avant la reprise de l'atelier. Moi, j'étais une semaine à l'avance devant la salle. Il n'y avait personne. Je ne comprenais pas. Je me suis dit, mais t'as loupé le truc. C'était hier, c'est demain. Bref, j'appelle Abder en catastrophe. Il arrive, il me fait, c'est bon, t'es large, c'est la semaine prochaine. Donc voilà, je suis revenue du coup la semaine d'après. Et j'en suis pas repartie. Et ben, si, je rentre chez moi quand même de temps en temps... Mais ouais, j'ai trouvé vraiment une famille. Il y a quelque chose de... Et comme dans toute famille, eh ben, il y a des hauts, des bas, des moments où on se comprend mieux, des moments où la communication n'est pas toujours installée. Enfin bon, c'est vraiment l'idée de la famille dans ce sens large, mais c'est un endroit où on peut être soi-même. Et je rejoins vraiment Naïla là-dessus et Jeanne. C'est effectivement une association d'éducation populaire, et donc on est confronté aussi à pas mal de jeunes qui ont cette peur du ridicule, de savoir comment on peut faire tomber la barrière. Mmh. On en parlait encore cette semaine où on a fait un bilan de notre année, et je trouve que c'est chouette quand ça arrive. Tu l'as très bien raconté, Naïla, et merci pour ça.
8: Je vais dire un dernier petit mot. À part si Larissa et Lou veulent... Parce que vous êtes fraîchement arrivés, vous, dans l'asso, là. Hein, donc, vous avez peut-être un petit mot à dire, non?
9: Oui.
8: Allez.
10: Pour ma part, moi, je trouve que c'est chill, l'ambiance. Non, en vrai, c'est que... Bah, après, moi, je suis une personne qui a besoin de temps pour prendre ses marques, tout ça. Mais en vrai, comme dit les termes ultra bienveillants, super gentils, surtout, c'est... Pour moi, le terme chill est adapté parce qu'on prend son temps, on fait nos petites pompotes, on vient nous aider en mode « Ah, je pense, je rajoute un peu de sel, ah, je pense qu'il manque un peu de carotte, tac, tac, tac. »
9: Dans une pompote.
10: C'est idée révolutionnaire.
11: C'est la cuisine moléculaire. Ah.
10: C'est ça, c'est le futur. Mais en vrai, ouais, super cool et franchement, merci beaucoup.
3: Merci à toi, Lou.
6: Moi aussi, j'avais beaucoup d'appréhension au début, que ce soit par rapport à la peur, la timidité, comment faire, etc. Et en fait, au final, je me suis sentie intégrée dès le premier jour. En fait, c'est vraiment fait ensemble. Et j'ai beaucoup aimé, en fait. Et même, ça fait des belles rencontres.
8: Ouais, trop cool. Et c'est exactement sur cette notion que je voulais rebondir, on fait ensemble. Mmh. À la base, l'air de rien, c'est quand même une bande de potes hein, qui se retrouvent, qui décident de faire de la culture quelque chose d'accessible dans leur quartier, qu'on nomme comme prioritaire, quartier prioritaire de la ville, les fameuses QPV. Et en fait, au début, voilà, c'est partager ses valeurs, se retrouver autour d'un projet commun et essayer d'aller chercher de la scène, des moments conviviaux, du lien, et pourquoi pas attirer encore plus de monde. Et quelques années plus tard, ça perdure, c'est toujours là. Et enfin, vous connaissez ma passion pour les mécanismes, je trouve que ça fonctionne bien. Voilà, et donc je me dis que forcément, c'est une forme de contre-pouvoir, une forme de... Voilà, c'est aussi un rapport de force, pas violent, mais une manière de dire les choses autrement et de montrer qu'on existe et de se sentir à sa place. Voilà,
6: de lutter dans la joie.
8: Ouais, finalement. De lutter dans la joie et le plaisir. Je voulais juste refermer la boucle de ma vague et puis continuer de surfer avec vous. Merci.
0: Eh bien, merci à tous et à toutes pour vos chroniques. Ça fut une très belle émission, bravo. On peut s'applaudir si vous avez envie.
12: Abder, il n'avait pas la visseuse sur les tempes de qui que ce soit.
0: Ouais, voilà.
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0: c'était libre et éclairé comme choix. L'émission touche à sa fin. Ce n'est pas une fin de saison pour Cornes de Gazette que vous retrouverez peut-être le 10 juillet à la fête de la Gautière, mais c'est mon mot de la fin. Je ne sais pas si on a gardé le meilleur pour la fin, mais c'est une fin de saison pour moi. Ce n'est pas une, mais quatre saisons que j'ai passées au sein de l'association. Quatre saisons pour un service civique. L'air de rien, vous m'avez accueilli, fait grandir, m'avez permis de croire et de porter des projets culturels qui font sens. Un sens social, un sens humain, insensé que de remplir la copée, insensé que de déclamer à l'opéra, insensé que le hall des pas perdus de la comédie ait accueilli nos pas bien décidés à partager, à démocratiser, la culture, le stand-up, l'impro et les comédie-clubs. L'air de rien, vous n'avez pas mis fin, mais vous m'avez donné fin. Fin de culture, fin de radio, fin de bons mots. Voici mon mot de la fin, fin d'une émission, fin d'une aventure qui, l'air de rien, mine de rien, n'est que le début de plein d'autres. C'était Cornes de Gazette, la culture avec un grand C et un petit T.

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